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0: Eh ben, il n'y a pas de générique. Bonjour, comment ça va bien? Ravi de vous retrouver sur Liberté FM en ce mercredi. Nous sommes le 27 mai et il va faire chaud encore aujourd'hui. Toujours cette vigilance jaune sur le département. 2h30 de musique et d'infos pour vous accompagner avec évidemment des invités. Si tout fonctionne, ah oui, il fait chaud, donc le matériel a chaud aussi. On n'a pas pu lui faire piquer une petite tête dans les temps de la Jemaille par raison de... technicité, mais bon, voilà, ça devrait peut-être refonctionner. Donc si on m'envoie le générique, oui, sinon tant pis, c'est pas grave. On ira justement à la piscine tout à l'heure avec deux invités, Sophie Rebière et Cédric Rebière. Les piscines, en effet, du Ribéracois, du Ribérac et du Verdéacois, de Verdéac, rouvrent dans quelques jours. Donc ça, c'est bien. C'est une très bonne nouvelle.
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0: Oui, j'aime bien. Bon, alors... C'est parti. Oui, donc on va piquer une petite tête tout à l'heure avec nos deux invités, Sophie Rebière et Cédric Rebière. Et puis, on parlera de Mister France. Petit coup de chaud avec la chance là de l'élection de Mister France Dordogne. Et c'est Jérémy Dupéra, le délégué Mister France Aquitaine, vice-président de Mister France, donc Aquitaine, organisateur de cet événement au Centre culturel de Chancelade samedi soir, qui sera au téléphone avec nous tout à l'heure à 8h20. On retrouvera comme chaque mercredi quelques conseils généalogie avec Huguette aux côtés de Christian. Je rappelle la généalogie, hein, c'est aussi chaque semaine à Ribérac à la médiathèque. Jean Roux avec Huguette également. Voilà. Eva sera là pour l'horoscope. On retrouvera Guillaume pour l'éphéméride du sport. Et puis Clément, la voix de cette semaine pour l'agenda. Notre rendez-vous avec Thierry pour l'éphéméride, le programme télé. Je vous parlerai de Zodiac. On sait enfin quand TF1 diffusera la suite de la saga de l'été avec Francis Huster. Vous vous rappelez sûrement, si vous avez 20 ans, peut-être pas, si vous en avez 30 ou 40 ou 50, là oui, ou plus, du fameux carton d'audience du maître du Zodiac. Eh bien, la saga estivale va faire son retour sur TF1. Je vous en reparle tout à l'heure. Ce sera à 7h15. Allez, rendez-vous dans les communes, une exposition à Exideuil, le cinéma. Nous sommes mercredi, il y a des nouveautés dans les salles obscures. Bref, plein de choses. Et la musique, forcément, sans oublier, heureusement, l'actualité. C'est parti pour vos 2h30 de matinale. Avec tout d'abord évidemment la vague de chaleur, les records de température tombent jour après jour. Il a fait encore plus chaud hier sur le département et une nouvelle fois, Brantôme reste la commune la plus chaude du département. Je vous en rappelle, j'y reviens tout à l'heure. Voilà. L'élu de Boulazac, Fanny Castagnède, a envoyé un courrier au producteur de Patrick Bruel, lui demandant de ne pas venir chanter à l'Agora, alors que la date est calée hein, depuis plusieurs mois déjà et que les réservations sont nombreuses. Une opération de contrôle contre l'insécurité routière, ça s'est passé à Bergerac. Deux incendies à cause de la chaleur du côté de Périgueux et de Brantôme. Et puis à Pazaillac, plusieurs oliviers volés dans une gendarmerie. Donc la météo, bah c'est la chaleur évidemment qui l'emporte très largement. Déjà ce matin, on tourne autour des 20 degrés. Puis ça va monter très vite jusqu'à 34 voire 35 degrés cet après-midi sous abri. Ce qui veut dire qu'au niveau du ressenti, on va frôler les 40 degrés dans le département aujourd'hui. Soyez prudents évidemment, on boit beaucoup d'eau et oui, 35 à Montpérou par exemple hein, cet après-midi. Donc il va faire très chaud aujourd'hui encore et ça va durer jusqu'à vendredi. Les températures devraient baisser sensiblement samedi et ce sera beaucoup plus respirable avec un mercure de saison dimanche.
2: Et nous sommes le 27 mai. Aujourd'hui, nous fêtons les Augustins. Et en ce 27 mai, je pourrais vous parler en 1943 de la première réunion du Conseil National de la Résistance ou en 1966 de la sortie du film Un homme et une femme de Claude Lelouch. J'aurais aussi pu vous parler du premier vol de la Caravelle, le premier avion de transport à réaction français en 1955. Mais le 27 mai 1921 marque l'instauration du Code de la route en France. Le débat sur la sécurité routière est lancé en 1903 suite à un tragique accident. Et en 1909, est créée une commission nationale pour élaborer le premier code de la route. Et la première question est celle du sens de circulation. Une proposition est d'abord faite pour une circulation à gauche, à l'anglaise. La commission cesse ses travaux durant la Première Guerre mondiale et reprend en 1919. Mais cette fois, le sens de circulation à gauche est rejeté. La règle est arrêtée définitivement par le décret du 27 mai 1921, instituant donc le premier code de la route. Plusieurs évolutions majeures sont intervenues depuis. Généralisation des limitations de vitesse en 70, ceinture de sécurité obligatoire à l'avant et port du casque obligatoire à moto en 73. En 1985, instauration du contrôle technique et apparition du permis à points en 92. Enfin, en 95, le taux d'alcoolémie maximale est abaissé à 0,5 g d'alcool par litre de sang. La citation du jour est signée de Louis-Ferdinand Céline, né le 27 mai 1894 dans Voyage au bout de la nuit. Si les gens sont si méchants, c'est peut-être seulement parce qu'ils souffrent.
0: Possible aussi, merci. Du désir avec Véronique Jeannot et l'autre désir, c'est Laurent Voulzy.

0: J'ai le plaisir d'être avec Huguette Nadal pour la chronique généalogie du jour. Bonjour Huguette.
1: Bonjour à tout le monde.
0: Alors aujourd'hui, pouvez-vous, Huguette, nous expliquer comment Napoléon a financé ses guerres ?
1: Si vous voulez, Napoléon, quand il a fait la campagne d'Espagne, par exemple, il fallait nourrir tous ses soldats.
0: Et oui.
1: Donc, il a imposé des prélèvements, on va dire, forfaitaires, dans chaque village.
0: Et, oui.
1: Et pour le petit village de Doucha, qui comptait à l'époque, on va dire, 600 personnes, et encore, c'est parce que c'était là où il était le plus habité, on va dire, il a pris des bœufs. Alors, deux bœufs sont partis de Doucha, qui ont été rassemblés à Ribérac, et ils ont eu un numéro. Le numéro 57 et 58 pour la
0: anecdote,
1: et qui ont été signalés au propriétaire qu'on lui rendra quand ils reviendront, sauf qu'ils étaient prévus pour la boucherie, donc ils n'ont pas dû beaucoup revenir. Ils ont dû payer aussi 600 kilos de froment et 400 kilogrammes de légumes. Et puis, après aussi, alors, cela fait que 271 bœufs sont partis en direction de Bergerac de Ribérac.
0: Oh, c'est beaucoup, oui. Mais sur quelle période ?
1: Pour
0: les guerres napoléoniennes.
1: Oui.
0: D'accord.
1: La campagne pour le
0: la guerre d'Espagne. Ah
1: pour
0: oui,
1: la,
0: oui.
1: La guerre d'Espagne,
0: d'accord,
1: la campagne.
0: Très bien.
1: Ils ont emporté aussi 2800 hectolitres, ou c'est-à-dire ça fait 280 kg de froment et d'avoine en direction de la Rochelais.
0: Oui.
1: Et ils ont emporté 19 000 kilos de légumes secs, toujours pour vers la Rochelais. Et tout ça, ça a été dirigé vers le bas de l'Espagne pour nourrir les cèdres.
0: Voilà. Oui.
1: Alors, en 1820, il y a le dépôt des armes. La guerre est finie, donc il faut déposer ses armes. Et Jean Brouillot, par exemple, qui était conscrit en 1815, qui faisait partie de la garde nationale, a dû rendre son fusil, une baïonnette, un baudrier, voilà. Il y en a un peu partout dans le monde. Alors, en 1846, par exemple, on a Toulajac qui est mort à l'île de la Guadeloupe. Il faisait partie de la première compagnie et du premier régiment d'infanterie de la marine. Il était né à Doucha et bon, voilà. Il y en a un autre qui est mort à l'hôpital de Mascara, en Algérie. Il était chasseur et un autre aussi qui est mort à Constantinople. Un autre qui est décédé à Toulouse, voilà. Alors, on se rend compte qu'il y avait finalement des Français un peu partout. Hein. Il y en a un autre qui est mort à l'hôpital militaire d'Alger. Et l'autre, il était médecin vétérinaire à bord d'un navire. Et il est mort dans la rade de Sainte-Marie, dans les îles Scilly. C'est un district du côté de Cornouailles. Donc, on voit qu'ils ont beaucoup voyagé finalement. Ils ont été dispatchés.
0: Et comment ça se passe au moment du décès? Le corps est rapatrié, rendu aux familles?
1: Non.
0: Ils sont enterrés sur place.
1: Sur place, oui.
0: D'accord.
1: J'ai un exemple frappant. Pour la guerre de 14-18, beaucoup d'hommes sont morts sur les fronts.
0: Oui, bien sûr.
1: Là-haut. Et il y a d'immenses cimetières militaires.
0: Oui, avec des croix blanches.
1: Oui, c'est quelque chose de très impressionnant. Et j'invite toutes les personnes à aller sur ces sites-là et se rendre compte de l'impact qu'il y a encore sur la population. Nous y sommes montés, nous, parce que j'ai retrouvé un ancêtre, un grand-oncle à mon mari qui est mort sur un site. C'était une ferme qui était au sommet d'une colline et ils se sont battus pendant plus d'un mois pour gagner cette ferme.
0: Oula.
1: Parce que c'était la porte ouverte sur Reims.
0: Oui.
1: Donc, il fallait pas que Reims soit attaqué. Donc, ils avaient mis une barrière. Et là, ils se sont battus. Il y a eu beaucoup de décès.
0: Très bien, merci Huguette. Et la prochaine fois, vous nous parlerez des villages disparus pendant la guerre et comment on a honoré leur mémoire. À très bientôt donc.
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3: 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Et je rappelle donc que chaque fin de semaine, il y a un atelier généalogie à la médiathèque Jean Roux de Ribérac.

0: Bonnie Tyler sur le 96.1. Voici l'horoscope de ce mercredi. Eva.
1: Bravo les béliers, vous livrez en avance un travail d'une qualité irréprochable.
2: Taureau, une discussion sincère en amour lève un malentendu.
3: Amis Gémeaux, votre carnet d'adresses s'enrichit d'un contact qui pourrait devenir un partenaire de choix.
4: Cancer, vous réalisez une démarche administrative ou pratique longtemps repoussée.
5: Les Lions, une prise de parole spontanée retient l'attention de tous.
6: Vierge, c'est un mercredi tout en synchronicité qui s'annonce.
7: Balance, votre don pour créer des ambiances chaleureuses transforme un simple dîner en moment mémorable.
8: Scorpion, sortez de votre zone de confort.
9: Les Sagittaires, votre optimisme contagieux redonne de l'élan à un projet collectif.
10: Capricorne, votre persévérance sur un objectif de santé ou de forme physique commence à porter des résultats visibles.
11: Verseau, une collaboration artistique ou intellectuelle se dessine.
12: Et, ami Poisson, une rencontre vous transmet un message dont vous saurez faire bon usage.
0: Merci beaucoup, on se retrouve tout à l'heure, un peu avant 8h à suivre. Guillaume avec l'éphéméride du soir.
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15: Nous sommes aujourd'hui le 27 mai, consacrons le portrait du jour à une très grande athlète, même une virtuose du sport, mais pas que. C'est une fille qui connaît par cœur la musique, et quand on parle de musique et de la vraie, elle, la pianiste virtuose, premier prix du Conservatoire de Paris. Mais elle sait aussi manipuler bien d'autres agrès artistiques et sportifs. Nous parlons là de Micheline Estermeyer. La française est, comme on pourrait le définir simplement, le symbole de la polyvalence par excellence, et notamment en sport, en athlétisme particulièrement. Elle a 26 ans quand elle se présente sur le stade de Wembley aux Jeux de Londres en 1948. En ce 30 juillet, la native du Pas-de-Calais profite de la défaillance des meilleures lanceuses de disques et de la défection des athlètes russes pour subtiliser le titre olympique au concours du lancer de disques. De par cette performance, elle entre dans l'histoire en devenant la première athlète française championne olympique. Quelques jours plus tard, c'est au lancer de poids qu'elle récupère de nouveau les lauriers de la vainqueur devant l'italienne Piccinini et l'autrichienne Schaffer. Deux breloques dorées, son bonheur ne s'arrête pas là. Deux jours plus tard, le bronze s'ajoute à son palmarès, déjà remarquable, au saut en hauteur. Micheline n'a pas son pareil dans ses jeux londoniens côté français. Des exploits ponctués à chaque fois par un petit concerto de piano naturellement, le soir venu. Une douzaine de titres nationaux sur les pistes d'athlétisme en sprint, en lancer ou en saut en hauteur, les palmes olympiques, des places d'honneur au niveau continental, Micheline Estermeyer a ébloui autant les stades que les autres lieux qu'elle a fréquentés. La surdouée, aimant également le basket, goûta aussi à la grosse balle orange durant sa carrière sportive. Micheline Estermeyer nous quittait le 17 octobre 2001. Demain, on parlera de football avec ce match de la honte de la Coupe du Monde 1982. Et ce sera demain pour d'autres histoires d'un jour, ah oui, avec Mémoire Sport.
0: Pas tout le même jour. Merci beaucoup. Il est quoi, 7h05, le journal c'est à suivre. On parlera de télévision après. Puis Clément, pour des idées de sortie, on se rafraîchira notamment grâce à une exposition à découvrir en ce moment du côté d'Excideuil. Ce sera à 7h20 avec les œuvres d'Alexandra Lika. C'est une façon d'ouvrir la saison Exciteuil jusqu'au 30 mai. Mais toutes les infos tout à l'heure. Allez, Mylène Farmer.

0: on peut se dévêtir un petit peu quand même, parce que garder la doudoune, ben on va transpirer, c'est peut-être sauna aussi. Bon, allez, il est 7h, soyez les bienvenus si vous nous rejoignez sur Liberté FM.
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0: Voici les titres de ce journal. Avec dans l'actualité une opération de contrôle contre l'insécurité routière à Bergerac, une femme placée, elle, en garde à vue pour outrage et rébellion. Les premiers incendies à cause de la chaleur, ça s'est passé à Périgueux et Brantôme. Plusieurs oliviers, eux, ont été volés dans une jardinerie. Dans l'actualité également, l'élu de Boulazac, Fanny Castagnède, a envoyé un courrier au producteur de Patrick Bruel, lui demandant d'annuler sa venue au Palio. Enfin, la vague de chaleur, bien sûr, la journée d'hier a été encore plus chaude avec des records qui sont tombés. En Gironde, l'homme déguisé en gorille, agressé au couteau et sa recette a été volée. Puis la météo, donc, vigilance jaune face à cette vague de chaleur sur le département. Bonjour. 6 CRS, 3 agents de la BAC, 6 de la police municipale et 3 de la police secouriste. Ce sont les effectifs engagés sur une opération de contrôle coordonné contre l'insécurité routière menée au bout du pont Pimon à Bergerac. Un homme a été contrôlé en état d'ivresse avec un taux d'1,6 g d'alcool par litre de sang. Les policiers ont aussi verbalisé 6 automobilistes pour défaut de contrôle technique et un autre défaut d'assurance. Une femme, elle, a été arrêtée par la police municipale près de la gare de Bergerac. Les contrôles des jeunes qu'effectuaient les agents ne semblaient pas plaire à la quadragénaire qui s'est agacée. Elle a fini par être interpellée par les agents et placée en garde à vue pour délit d'outrage et de rébellion. Elle a été libérée quelques heures plus tard et ramenée chez elle. Elle comparaîtra toutefois devant le tribunal prochainement. La chaleur sur le département, un mois de mai affichant des températures historiques depuis le début des mesures. Les espaces naturels ne sont pas épargnés. Hier, malgré l'irruption des premiers feux dans le département à cause de la chaleur, un champ a commencé à brûler à Brantôme, près de la route de Chéravaille. L'évacuation des maisons les plus proches a démarré. Et puis à la mi-journée, un sous-bois a pris feu et dévasté 2000 mètres carrés. Une douzaine de pompiers, plusieurs véhicules sont intervenus dans l'agglomération de Périgueux. L'origine de l'incendie reste pour l'instant inconnue. Plusieurs oliviers ont été volés ce week-end de Pentecôte, la jardinerie de Pazaillac. Le montant du préjudice s'élève à plus de 4000 euros. Le gérant a porté plainte hier, là où les personnes à l'origine de l'infraction sont pour l'heure inconnues. L'autre actualité, évidemment, c'est la chaleur. Les records de température ne tiennent pas longtemps. La Dordogne connaît une grosse vague de chaleur en cette fin de mois de mai. Alors que le lundi de Pentecôte avait été la journée la plus chaude jamais enregistrée pour un mois de mai, ce 26 mai a établi un nouveau record depuis toujours le début des relevés météorologiques. Les records ont été battus dans plusieurs communes du département. C'est à Brantôme, comme lundi, qu'il a fait hier le plus chaud, avec 35,6 degrés enregistrés l'après-midi. Pratiquement autant à Montignac, 35,4. Parmi les autres températures enregistrées, 35 degrés à Bergerac, 34,8 degrés à Périgueux, 34 degrés à Sarlat. C'est dans le Périgord vert qu'il a fait le plus froid. On a sorti presque les après-ski, 33,5 à l'ombre. Les températures sont redescendues la nuit dernière, ça reste toujours autour quand même des 20 degrés. La Dordogne continue d'être en vigilance jaune face à cet épisode caniculaire. Il risque de faire encore plus chaud aujourd'hui. Les températures vont ainsi continuer à monter jusqu'à vendredi, devrait se stabiliser, voire baisser de 1 ou 2 degrés samedi. Dimanche, elles seront quasiment conformes aux normales saisonnières et ce sera la tendance pour la semaine prochaine. On reparle météo dans un instant. Je vous invite à envisager l'annulation de votre venue à Boulazac-Île-Manoir et plus largement la suspension de votre tournée. La maire de Boulazac-Île-Manoir, Fanny Castagnède, a adressé une lettre ouverte au chanteur Patrick Bruel en pleine tourmente après la multiplication d'accusations et de plaintes pour violences sexuelles le visant. L'artiste est annoncé au Palio le 15 novembre prochain. Si la maire souligne que Patrick Bruel bénéficie pleinement de la présomption d'innocence, l'élu périgourdine estime que les nombreux témoignages de femmes ainsi que l'émotion légitime qu'il suscite ne peuvent être ignorés ni minimisés, et d'assurer que l'annulation de la tournée ne constituerait pas un aveu de culpabilité. La ville de Boulazac a diffusé le courrier en intégralité sur les réseaux sociaux hier. Courrier qui a été adressé au producteur du chanteur et comédien en date du lundi 25 mai. Dans l'actualité, mais en Gironde à présent, qui n'a pas vu l'homme affublé d'une tenue de gorille qui fait la pantomime place de la Bourse à Bordeaux? Cela fait quelque temps déjà que ce Vénézuélien de 27 ans résidant en Espagne anime le quartier en prenant des poses avec des passants contre un peu de monnaie. Mais voilà, un homme s'est approché de lui, non pas pour prendre une photo, mais lui donner un coup de couteau dans le dos et surtout lui dérober la cinquantaine d'euros qu'il venait de gagner. Blessé sur plusieurs centimètres, ce dernier n'a pas fait l'objet d'un transport et a déposé plainte. Son agresseur a été rapidement interpellé par la police puis placé en garde à vue au commissariat central de Bordeaux. Il s'agit d'un sans-abri de 36 ans qui a été déféré au parquet. L'actualité avant d'évoquer à nouveau la météo, un homme insulte des passants sur la plage de Deauville en proférant des menaces de mort à caractère antisémite. L'actualité, c'est aussi cette pétition pour rendre obligatoire le Nutri-Score en France qui a recueilli près de 57 000 signatures et a reçu le soutien de l'Académie de médecine et 78 structures de santé. L'actualité, c'est aussi l'armée américaine qui annonce avoir attaqué des sites de lancement de missiles en Iran, malgré les négociations en cours pour un accord de paix. Et puis la vigilance orange étendue à 13 départements pour cette journée de mercredi sur la Bretagne et de façon plus générale sur quasiment tout l'ouest du pays jusqu'à la Gironde, la France qui a battu hier des records de chaleur. Je vous en parlais, le préfet de police de Paris a pris même la décision d'imposer des restrictions de circulation en Île-de-France aujourd'hui.
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0: Donc de la chaleur encore et toujours sur le département. Déjà ce matin, c'est 19 degrés à Saint-Paul-l'Isonne. On ira cet après-midi jusqu'à 35 à Saint-Nexan. Et donc ce temps particulièrement chaud va perdurer plusieurs jours. Alors peut-être par moment demain, quelques nuages d'altitude, un léger voile nuageux pour vendredi et puis samedi. Alors ce ne sera pas un changement de temps, mais les températures vont se stabiliser autour des 30 degrés et puis dimanche, le mercure devrait

0: dans l'après-midi toujours tourner autour des 25 à 26 degrés. Ce sera certes chaud, mais en tout cas beaucoup plus respirable et surtout conforme aux normales saisonnières.
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0: 147e jour de 2026, bonne fête aux Augustins aujourd'hui. Le soleil s'est levé à 5h55, se couchera à 21h40. Le dicton de ce mercredi, celui qui s'allège avant le mois de mai, certainement ne sait pas ce qu'il fait.
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0: Absolument, absolument. Et on va chanter, on va parler de télévision et notamment du retour de Zodiac. 20 ans après le maître du Zodiac qui avait été un carton d'une saga d'été sur TF1, c'était il y a tout juste 20 ans, et bien Francis Huster reprend son personnage de Zodiac et la diffusion de cette nouvelle série est annoncée pour très bientôt. Je vous donne la date dans quelques minutes.

0: Criminel, magazine présenté par Nathalie Renoux et Michel Marie. Sur le thème ce soir, un corbeau, un amant et toute une famille qui disparaît à Noël. Sur LCP, la bataille d'Airbus, un documentaire qui revient sur un scandale qui a un peu plus de 10 ans. 2013, le géant européen est accusé de corruption par les autorités américaines. Et puis une nouvelle soirée dans la grande librairie sur France 5. Rendez-vous présenté par Augustin Trapenard. Très belle soirée télé à tous.
1: Merci beaucoup. La télé, toujours. On sait enfin quand TF1 diffusera la suite de la saga de l'été avec Francis Huster. Rappelez-vous, à l'été 2006, TF1 proposait à ses téléspectateurs le Maître du Zodiac. Ainsi, 2 ans après le carton de Zodiac, la saga de l'été faisait son retour pour une 2e saison. Toujours porté par Francis Huster et Claire Keim, mais également par Natacha Ledinger, qui s'avérait être le fameux maître du Zodiac. 20 ans plus tard, la fiction estivale va enfin faire son retour cet été sur TF1. Il faut dire qu'à l'époque, les 2 saisons avaient été des francs succès d'audience, rassemblant respectivement 11 millions de téléspectateurs et 8 200 000 pour la saison 2. Des scores stratosphérique au regard des audiences d'aujourd'hui qui suscitent forcément l'envie. Annoncé à l'automne 2024, ce nouveau projet s'apprête enfin à débarquer sur la chaîne privée. Les 2 premiers épisodes de cette saison 3 seront diffusés à compter du jeudi 18 juin à 21h10. Dans cette nouvelle salve d'épisodes, si Francis Huster reprend son rôle du commissaire Keller, Claire Keim, elle, est absente pour des questions d'emploi du temps. Mais rassurez-vous, le flic pourra compter sur Nadia Philippa Phoenix, une capitaine de police qui mènera l'enquête avec lui, mais aussi sur Garance Erika Sainte, membre de la famille Escoffier, largement visée par le tueur. Les téléspectateurs pourront aussi découvrir Catherine Marshall, Marine Delterme ou encore Arthur Junio. Pour cette suite, la fiction reprend l'élément principal des 2 premiers chapitres, à savoir une famille de notables poursuivie par un menaçant serial killer. Ainsi, dans cette salve, c'est la famille Escoffier, spécialisée dans la production d'huile d'olive, qui est au centre de l'attention. En effet, le jour du tournage d'Adrien, interprété par Alex Doux, sa future femme est retrouvée assassinée. Dans le même temps, Garance, accompagnée de Vincent, joué par Lannick Gautry, commence à recevoir des messages inquiétants citant Nostradamus. Évidemment, ce n'est que le début d'un très long cauchemar.

0: État d'urgence, Bernard Lavillier sur Liberté FM, 7h20 Clément.
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2: Bonjour à tous, c'est Clément et aujourd'hui on se retrouve pour vos idées de sortie. Ce samedi 30 mai à 21h à Beaune, c'est soirée théâtre organisée par le Beaune Comedy Group. C'est 8€ pour les adultes et gratuit pour les enfants de moins de 12 ans. La réservation est conseillée au 09 72 97 17 88, mais aussi au 06 75 80 51 53. Dimanche 31 mai à la salle des fêtes de Villetouré, c'est repas grillade. À partir de midi, au menu, c'est salade périgourdine, rôti de bœuf, pommes de terre sarladaise, fromage, dessert et vin complet. Le prix est de 24€, repas plus thé dansant, et pour les enfants, c'est 12€. Spécial fête des mères, animation musicale croque-musette à partir de 14h30, thé dansant seul 12€ avec boisson et pâtisserie offerte. C'est proposé par le comité des fêtes de Villetouré, fête des mères, réservation par SMS au 06 38 11 53 87. Dimanche 31 mai à la Tour Blanche Cercle, vide-grenier au moulin à vent des Terres Blanches. Pour vous y installer, c'est 2€ le mètre. Plateau repas à 15€ et pour les moins de 10 ans à 5€. Entrée grillade, frites et dessert, organisé par les Amis du Moulin. Et pour réserver, c'est 06 66 24 24 91 pour le repas et 05 53 91 50 77 pour le vide-grenier. Vendredi 12 juin, méga loto à l'espace culturel de Ribérac à 20h45. Organisé par le club de rugby de Ribérac et animé par Lyonnais. Avec de nombreux lots à gagner comme 2 500€ de lots et de cartes cadeaux, 4 colis de viande, 4 corbeilles de fruits et 4 plateaux de fromage. Les tarifs sont 8€ la plaque de 6, 10€ la plaque de 8, 12€ la plaque de 10 et 15€ la plaque de 12 cartons. Avec bien sûr restauration sur place, sandwich, buvette, pâtisserie et café. Samedi 13 juin à 21h, c'est le retour du théâtre à Beaune, organisé par le Beaune Comedy Group. Les tarifs sont 8€ pour les adultes et gratuits pour les enfants de moins de 12 ans. La réservation est conseillée au 09 72 97 17 88, mais aussi au 06 75 80 51 53. Et voilà, c'était vos idées de sortie. Pour retrouver toutes ces informations, c'est sur le site internet de Liberté FM. Et si vous aussi vous organisez une manifestation et que vous souhaitez la faire diffuser sur nos antennes, c'est à contact@libertefm.fr. Et sur ce, je vous souhaite de passer une très bonne journée.
0: Merci beaucoup Clément, à tout à l'heure. Une exposition en ce moment, Exiteuil ouvre la saison 2026 au Moulin de la Besse avec Alexandre Lica. Originaire du Canada, elle travaille et vit en Périgord à Saint-Ors, où elle a ouvert au public un atelier de céramiste. Ses recherches portent sur les matériaux et diverses techniques qui lui permettent, à travers sculptures en céramique, dessins, gravures, photographies, peintures et installations, d'exprimer et d'exorciser des obsessions. Depuis le début, celle-ci se polarise sur la nature menacée, le mystère du vivant et de l'univers, la terre, la procréation, l'organique. L'exposition qui a lieu au Moulin de la Besse jusqu'au 30 mai propose un espace visuel et sensitif, donnant à sentir cette attirance que nous avons pour le cacher, l'immerger, le fond des choses, la profondeur ignorée derrière le réel. Il s'agit en fait d'une exploration des gouffres, des trous, des cavernes, des grottes qui sont autour de nous, en nous et au-delà de nous depuis toujours, dans le mystère de nos origines, de l'univers ou encore de l'inconscient. L'exposition Moulin de la Besse à Exiteuil, c'est de 15h à 18h tous les jours. Il faut en profiter puisque ça se termine le 30 mai et vous avez de la chance aujourd'hui. L'artiste, en ce 27 mai, Alexandra Lica sera présente pour cette journée particulièrement chaude, faut-il le rappeler.
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0: Pascal Obispo, Francis Cabrel sur Liberté FM, il faudrait que pleuve l'amour.

0: Pascal Obispo, Francis Cabrel. Il faudrait que pleuve l'amour. Alors, pas de pluie à l'horizon du tout, mais du soleil et de la chaleur. Je vous en parle bien sûr dans le journal dans la prochaine demi-heure. Bah tiens, c'est de saison, on va faire un petit plongeon à la piscine. Bon d'accord, va falloir attendre samedi à Ribérac et le 6 juin à Verteillac. Mais Sophie Rebière et Cédric Rebière vont nous parler de la réouverture des piscines de Ribérac et Verteillac, ainsi qu'une journée de stage le 13 juin prochain. Mais il faut s'inscrire d'ores et déjà. Ce sera tout à l'heure à 8h05.
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0: Soyez les bienvenus, voici les titres. Canicule et pic de chaleur, les températures continuent de s'emballer en Dordogne et le département est toujours en vigilance jaune. Dans l'actualité également ce matin, une opération de contrôle contre l'insécurité routière à Bergerac, des incendies premiers, eh oui, de la saison à cause de la chaleur, plusieurs oliviers volés dans une jardinerie. Et puis des centaines de cadavres dans le Val-de-Loire et Codeau. Une association dénonce des manquements sanitaires dans un élevage de faisans. Franck Dubosc à Angoulême fin août, c'est lui qui présidera le festival du film francophone. Enfin, la météo, faut-il encore le rappeler, soleil et pic de chaleur pour aujourd'hui. Bonjour, le mercure continue de flamber dans le département. Les températures maximales ont presque partout franchi allègrement la barre des 35 degrés. Hier, selon Météo Ciel, c'est encore à Brantôme en Périgord qu'il a fait le plus chaud, avec 35 degrés 9. Un nouveau record a été aussi battu à Bergerac avec 35 degrés 2 contre 34,7. Hein, c'était le 25 mai, déjà au-dessus du record. Il a fait 35 degrés à Périgueux, 35 degrés 6 à Montignac, 35 degrés 2 à Dôme, 35 degrés 4 à Terrasson, 33,5 à Douassa, entre autres. La Dordogne est toujours placée en vigilance jaune. Il est notamment conseillé d'éviter les efforts aux heures les plus chaudes et de prendre des nouvelles des personnes vulnérables. Météo France, on le verra à la fin du journal, ne prévoit pas de baisse des températures avant la fin de cette semaine. Dans l'actualité également, le recours rejeté par le tribunal administratif de Bordeaux. Ce dernier a rendu son verdict hier après-midi concernant le recours déposé à l'issue des dernières élections municipales à Ribérac par Philippe Chautard. La justice a décidé de rejeter l'ensemble des contestations, confirmant ainsi la validité des résultats. C'est un épilogue attendu qui vient clore une période d'incertitude politique. Saisi il y a plusieurs semaines par les contestataires du scrutin, le tribunal administratif de Bordeaux a tranché hier en rejetant le recours qui visait à faire annuler ou requalifier les résultats des municipales de mars dernier. Dans ses conclusions, le tribunal n'a laissé place à aucune ambiguïté. Les magistrats ont ainsi écarté l'intégralité des griefs soulevés par les requérants, confirmé la sincérité du scrutin, estimant qu'aucun élément probant ne venait entacher la régularité des opérations de vote ou de dépouillement. Aucun élément ne permet de remettre en cause la sincérité du scrutin, a statué le tribunal, coupant court aux doutes soulevés ces dernières semaines. Cette décision de justice met un terme définitif à la procédure engagée. Pour la municipalité en place, ce verdict sonne comme une validation officielle et permet de tourner la page de la contestation pour se concentrer donc maintenant pleinement sur les dossiers en cours et la gestion de la commune. Du côté des requérants, l'heure est au constat de cette décision qui sanctuarise le choix exprimé par les doutes, même avec seulement 22 voix d'avance. Dans l'actualité, à Bergerac, 6 CRS, 3 agents de la BAC, 6 de la police municipale et 3 de la police secouriste. Ce sont les effectifs engagés sur une opération de contrôle coordonné contre l'insécurité routière menée au bout du pont Pimon. Et un homme a été contrôlé en état d'ivresse avec un taux d'1,6 g d'alcool par litre de sang. Les policiers ont aussi verbalisé 6 automobilistes pour défaut de contrôle technique et un autre pour défaut d'assurance. Une femme, elle a été arrêtée par la police municipale de Bergerac près de la gare. Les contrôles de jeunes qu'effectuaient les agents ne semblaient pas plaire à la quadragénaire qui s'est agacée. Elle a fini par être interpellée par les agents et placée en garde à vue pour délit d'outrage et de rébellion. Elle a été libérée quelques heures plus tard et reconduite chez elle. Elle comparaîtra devant le tribunal prochainement. Les espaces naturels en cette période de pic de chaleur ne sont pas épargnés. Ainsi, hier a marqué l'irruption des premiers feux en Dordogne. Un champ a commencé à brûler à Brantôme. L'évacuation des maisons les plus proches a démarré. Plus de peur que de mal. Et puis, un sous-bois a pris feu et dévasté 2000 mètres carrés. 12 sapeurs-pompiers et 4 véhicules sont intervenus à Grimborda. L'origine de l'incendie n'est pas connue pour le moment. Plusieurs oliviers ont été volés ce week-end de Pentecôte à la gendarmerie Castor de Pazaillac. Le montant du préjudice s'élève à plus de 4000 euros. Le gérant a hier matin porté plainte, là où les personnes à l'origine de l'infraction sont pour l'heure inconnues. L'actualité, c'est aussi toujours dans notre département, cette association de défense des animaux qui dénonce des manquements sanitaires dans un élevage de Dordogne. D'après eux, l'élevage de faisans gibier Gautier situé à Val-de-Louyre et Caudot ne respecte pas la loi. Dans une vidéo publiée sur leurs réseaux sociaux, Noviventia évoque des charniers de cadavres au lieu d'utiliser un service d'écarissage pour prendre en charge les animaux morts. Cet éleveur les enterrerait dans des fosses. Dans cette vidéo publiée ce week-end sur les réseaux sociaux, on peut voir de grandes fosses remplies de cadavres de faisans. C'est un lanceur d'alerte qui a envoyé les images à Pierre Rigaud, le fondateur de l'association Noviventia. Les oiseaux morts sont mis dans des trous avec des œufs et autres déchets. Et quand les grands trous sont pleins, ils sont rebouchés et un autre est creusé. C'est complètement illégal, décrit l'activiste. Illégal car pour des raisons sanitaires, les éleveurs sont obligés d'avoir recours à des services d'écarissage. Ce sont eux qui traitent les cadavres d'animaux. Selon Pierre Rigaud, entasser des animaux dans des trous au soleil peut avoir de graves conséquences sanitaires. Il peut mettre en péril la population, l'environnement autour du site, provoquer des risques importants d'épidémie, de diffusion de maladies dans la nature. L'association a alerté les services vétérinaires de Dordogne et réfléchi à déposer plainte. De leur côté, les services de l'État confirment avoir reçu un signalement. Ils indiquent avoir assez d'éléments pour justifier une visite au sein de l'élevage qui doit encore être planifié. L'éleveur, lui, ne s'est pas exprimé face à ces attaques. Dans l'actualité, on en parle déjà, le festival du film francophone d'Angoulême. Et l'acteur et réalisateur populaire succède à Diane Kruger. Il a 40 ans de carrière, figure au générique d'au moins 70 films et vient enfin de décrocher un César pour le scénario de sa comédie policière « Un ours dans le Jura ». Vous avez reconnu Franck Dubosc, à qui tout semble réussir cette année. C'est lui qui présidera le jury de la 19e édition du Festival du film francophone d'Angoulême du 24 au 29 août prochain. Figure populaire du cinéma français, l'acteur de 62 ans succède à 3 femmes présidentes au festival. Diane Kruger en 2025, Christine Scott-Thomas en 2024 et Laetitia Casta en 2023. Le dernier homme à ce poste fut André Dussolier en 2022. Franck Dubosc connaît bien Angoulême et son festival. Il y a présenté Rumba la vie en 2022, Nouveau départ l'année suivante. Et puis à l'automne dernier, il y tournait Le Tekel, l'adaptation d'une bande dessinée d'Hervé Bourris avec Daphné Patakia et Zabou Bretman. La 19e édition du Festival du film francophone d'Angoulême a le Cambodge pour invité d'honneur. Marie-France Brière et Dominique Besnéard, les délégués généraux, promettent un vibrant hommage à Nathalie Baye, décédée en avril. Elle fut la troisième présidente de la manifestation. C'était en 2010. Dans l'actualité encore, le cigaretier Philippe Maurice, condamné à 500 000 euros d'amende pour publicité illicite en faveur du vapotage. Le président du groupe en France a également été condamné. Un homme a été tué, trois autres ont été blessés par des tirs d'armes à feu la nuit dernière à Grenoble, près d'un point de deal devant le local du club de football du quartier Mistral. Dans l'actualité également, 13 départements en vigilance orange aujourd'hui, la Bretagne et la façade atlantique en particulier. Dans ce contexte tendu, le préfet de police de Paris a pris la décision d'imposer des restrictions de circulation en Île-de-France à partir d'aujourd'hui. Et puis une pétition pour rendre obligatoire le Nutri-Score en France a recueilli près de 57 000 signatures et reçoit le soutien de l'Académie de médecine, mais aussi de 78 structures de santé.
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0: Il fait déjà chaud ce matin, vous l'avez sûrement constaté si vous avez ne serait-ce qu'ouvert volets et fenêtres. Le mercure en effet tourne autour des 20 degrés, c'est le cas à Lusignac, mais un mercure qui est très en dessous de ce que l'on va atteindre dans le courant de l'après-midi, puisque on devrait aller jusqu'à 34 à Saint-Martial d'Artancé, 35 même probablement dans la vallée de la Dordogne, de Bergerac à Sarlat, plus largement du côté de la Vessière par exemple. Et ce temps chaud va perdurer jusqu'à vendredi, les températures devraient se stabiliser samedi autour des 30 degrés, ce sera plus respirable dimanche avec une moyenne quand même de 25 à 26 degrés du nord au sud de la Dordogne, mais le temps va rester sec.
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0: Prenez soin de vous en ce mercredi face à ces pics de chaleur. Tout de suite, l'éphéméride.
3: Et nous sommes le 27 mai. Aujourd'hui, nous fêtons les Augustins. Et en ce 27 mai, je pourrais vous parler en 1943 de la première réunion du Conseil National de la Résistance ou en 1966 de la sortie du film Un homme et une femme de Claude Lelouch. J'aurais aussi pu vous parler du premier vol de la Caravelle, le premier avion de transport à réaction français en 1955. Mais le 27 mai 1921 marque l'instauration du Code de la route en France. Le débat sur la sécurité routière est lancé en 1903 suite à un tragique accident et en 1909 est créée une commission nationale pour élaborer le premier Code de la route et la première question est celle du sens de circulation. Une proposition est d'abord faite pour une circulation à gauche à l'anglaise. La commission cesse ses travaux durant la Première Guerre mondiale et reprend en 1919, mais cette fois le sens de circulation à gauche est rejeté. La règle est arrêtée définitivement par le décret du 27 mai 1921, instituant donc le premier code de la route. Plusieurs évolutions majeures sont intervenues depuis, généralisation des limitations de vitesse en 70, ceinture de sécurité obligatoire à l'avant et port du casque obligatoire à moto en 73. En 1985, instauration du contrôle technique et apparition du permis à points en 92. Enfin, en 95, le taux d'alcoolémie maximale est abaissé à 0,5 g d'alcool par litre de sang. La citation du jour est signée de Louis-Ferdinand Céline, né le 27 mai 1894 dans Voyage au bout de la nuit. Si les gens sont si méchants, c'est peut-être seulement parce qu'ils souffrent.
0: Merci beaucoup pour ce petit rappel. Tout de suite, la musique et les infos dans les communes d'après.

Les rendez-vous dans les communes pour aujourd'hui avec à Saint-Olé-Puy-Mangou une collecte de sang à la salle des fêtes Joséphine Bakers à partir de 15h30 et cela jusqu'à 19h. Journée de la résistance à Coulounier-Chamier, l'anniversaire de la journée nationale de la résistance sera célébré à 10h15 à la stèle des frères Paypelu, à 11h à la plaque rue Guy Gauthier et enfin à 11h30 à la stèle René Marty. Et puis toujours dans le cadre de cette journée nationale de la résistance, la municipalité de Razac-sur-l'Isle invite la population à une cérémonie au monument aux morts. C'est à 18h ce mercredi. Autre rendez-vous avec à Bergerac, la communauté d'agglomération bergeracoise qui propose le Café des Langues, un événement comprenant des rencontres avec les comités des villes jumelées, des tables rondes, de la réalité virtuelle. C'est à partir de 16h, c'est au Centre culturel Michel Manet. À Choncevinel, conférence dérapante mêlant science, théâtre et sensibilisation environnementale, animée par la compagnie Le Singe Debout, parrainée par Nathalie Gontard, directrice de recherche et auteure de Plastique. C'est à 19h à la salle des fêtes. À Coulounier-Chamier, réception de la championne de lutte Eliana Payenne-Doguette. C'est à la mairie, ce sera à 17h30. À Marsac-sur-l'Isle, lecture-spectacle La Vache Tachetée et autres contes cruels d'après Octave Mirbeau par la compagnie Gaffe Alu au Diapason, portée par la voix de Lionel Jamon. Cette œuvre plonge le public adulte dans un univers décapant et grinçant et c'est gratuit. À Marcaille, les structures de la petite enfance et le conservatoire fêtent le printemps autour des expositions Raymond Rêve et Doudou Dodo Câlin. C'est à la salle des fêtes toute la journée à partir de 10h. Là aussi c'est gratuit. À Périgueux, la conférence de Corinne Marache, professeur d'histoire contemporaine à l'université Bordeaux-Montaigne sur le thème « Les sociétés rurales périgourdines au milieu du XXe siècle, un monde en transition ». Le rendez-vous est fixé à 19h à l'espace départemental des résistances d'hier à aujourd'hui. C'est rue Littré, juste derrière les archives départementales. Puis à Périgueux également, JAM Session, c'est gratuit, c'est réservé aux lycéens pour jouer ensemble et découvrir des instruments avec l'aide de l'équipe au studio du Sans Réserve à la Filature. Autre rendez-vous pour aujourd'hui, la présence du Connectibus à Verteillac de 9h30 à 12h30 et de 13h30 à 16h30 sur la place de la mairie. Enfin, un atelier couture à Villemblard vient fabriquer l'objet de ton choix. C'est le thème de cet atelier couture à Villemblard pour adultes et enfants à partir de 10 ans. C'est aujourd'hui. Une petite pause musicale.

0: Pierre de Mer, hein, je pense à vous. C'est l'heure de l'horoscope avec Eva.
1: Bravo les béliers, vous livrez en avance un travail d'une qualité irréprochable.
2: Taureau, une discussion sincère en amour lève un malentendu.
3: Amis Gémeaux, votre carnet d'adresses s'enrichit d'un contact qui pourrait devenir un partenaire de choix.
4: Cancer, vous réalisez une démarche administrative ou pratique longtemps repoussée.
5: Les Lions, une prise de parole spontanée retient l'attention de tous.
6: Vierge, c'est un mercredi tout en synchronicité qui s'annonce.
7: Balance, votre don pour créer des ambiances chaleureuses transforme un simple dîner en moment mémorable.
8: Scorpion, sortez de votre zone de confort.
9: Les Sagittaires, votre optimisme contagieux redonne de l'élan à un projet collectif.
10: Capricorne, votre persévérance sur un objectif de santé ou de forme physique commence à porter des résultats visibles.
11: Verseau, une collaboration artistique ou intellectuelle se dessine.
12: Et, ami Poisson, une rencontre vous transmet un message dont vous saurez faire bon usage.
0: Merci beaucoup. Petit plongeon dans les piscines de Ribérac et Verteillac, juste après ceci sur Liberté FM.
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0: Deux invités à présent dans nos studios pour parler de l'ouverture des piscines intercommunales du Périgord ribéracois. Ribérac le 31 mai, Verteillac le 6 juin à l'occasion de la fête du sport. J'accueille dans ce studio Sophie Robière, responsable accueil des piscines de Ribérac et de Verteillac, et Cédric Robière, éducateur sportif, service des sports et maître nageur à Ribérac. L'occasion avec vous évidemment de parler de l'ouverture, très attendue je suppose, surtout en cette période de forte chaleur, et bien de l'ouverture de ces piscines.
15: Oui, la piscine de Ribérac réouvre le dimanche 31 mai et celle de Verteillac pour la fête du sport, donc le samedi 6 juin.
16: Alors à la piscine de Ribérac, on développe pas mal d'activités aquatiques. C'est-à-dire que là, ben, on a un stage natation qui va avoir lieu le 13 juin pour les enfants, qui va se dérouler sur la journée. On va les familiariser avec le milieu, leur apprendre un petit peu de technique de nage et un peu de secourisme et sauvetage également. Et le reste de la saison, ben, on développe des activités aquatiques, comme je vous ai dit, de l'aquagym et une école de natation. L'aquagym, c'est pour adultes. Donc cette année, il y a une petite nouveauté. L'année dernière, on avait 2 séances par semaine. Et cette année, on en aura 3, c'est-à-dire les lundis, mercredis et samedi. Je me trompe pas, Sophie me regarde là, on sait jamais. Il y avait une demande assez importante au niveau des cours d'aquagym, donc... Eh ben on en a discuté un petit peu entre nous et puis on a du coup rajouté une séance de plus. Et ensuite, il y a l'école de natation, ça c'est pour les 9-12 ans, qui a pour but de développer un petit peu les activités aquatiques en général. On leur apprend aussi un peu de technique de nage, mais c'est beaucoup plus ludique, vous voyez. On va faire des parcours de aquatiques, des plongeons, des sauts. Voilà, ça reste, on a des bulles aussi, vous savez, on les fait rentrer dans les bulles là et on les donc ça c'est pas mal, voilà, c'est vraiment ludique pour qu'ils passent des vacances en fait. Ils sont en vacances, donc on garde cet objectif là de vacances à partir de 9 ans jusqu'à 12 ans. C'est-à-dire que là les enfants normalement ils savent nager et nous on leur apporte du perfectionnement sur les 4 nages. Mais voilà, c'est pas, ça va pas durer toute la séance. C'est-à-dire que, bon, voilà, comme je vous ai dit tout à l'heure, on est en vacances, donc on fait quand même pas mal de jeux. Mais on leur apprend quand même à bien nager parce que on sait vraiment que c'est très important de savoir bien nager, quoi. Durant le mois de juin, mai et juin, on a les scolaires de la communauté des communes qui viennent à la piscine de Ribérac et de Verteillac, où ils ont un emploi du temps aménagé. en fonction. Et avec le biais des maîtres nageurs sauveteurs, et on met les séances en place avec les instituteurs et institutrices, de manière à pouvoir leur apprendre, les bases pour pouvoir se sortir de l'eau en cas de nécessité, on va dire.
15: Ce stage, donc, c'est on va dire un petit peu comme l'école de natation pour l'été. Ça, les enfants, donc entre 9 et 12 ans, c'est aussi du perfectionnement. Donc il y aura aussi des jeux, enfin, voilà, très ludiques, mais voilà, il faut avoir des bases en natation.
16: Ce stage, il faut savoir que c'est pas nouveau, c'est-à-dire qu'on le fait chaque année, et chaque année on a une grosse demande parce que ça fonctionne bien, on passe un bon moment. La Comcom nous met on va dire à disposition les installations et tout, et un budget aussi qui va avec pour qu'on passe une super journée, et ça fonctionne. Donc du coup, ben, ce qui se passe, c'est que effectivement il y a une demande, il y a chaque année une demande, et de par notre travail, nous, avec les éducateurs sportifs du service des sports, on a cette approche, on va dire, pédagogique, qui fait que, et puis on les a aussi dans les écoles, donc du coup on a un relationnel avec les instituts, ça se fait facilement, en fait. Mmh. C'est-à-dire que là, vous voyez, on va prospecter un petit peu au niveau du stage, et je suis sûr qu'en une semaine, on va dire qu'il y aura une, ouais, je vais pas m'avancer un peu, mais il y aura une petite liste d'attente. Chaque année, il y a une liste d'attente.
17: Alors, comment faire pour s'inscrire?
15: Alors, en fait, le dossier est à récupérer à l'accueil de la CCPR, ou en appelant au numéro de la CCPR. On pourra transmettre le dossier par mail. Il faut juste nous le retourner, compléter. Et ensuite, ben, ce sont les premiers inscrits. Voilà, on est limité au nombre de 16 places, oui. 16 enfants. Donc voilà, ben, ce sont les premiers dossiers arrivés, les premiers inscrits. Il y a un coût, c'est par rapport au quotient familial. Donc, voilà, par rapport à son quotient, ça peut aller donc de 3 à 15 euros pour la journée, suivant le quotient familial. Tout au long de la saison, on retrouvera de la location d'aquabike à la piscine, donc les cours d'aquagym, donc les 3 par semaine, et l'école de natation aussi, également les mercredis et les samedis, voilà, tout au long de la saison, enfin de juillet et août.
16: En dehors de l'aquagym, on a aussi les cours de natation pour apprendre à nager à tout âge. Donc là-dessus, il y a pas de limitation d'âge. De limite d'âge, pardon. Et donc oui, ils sont la bienvenue, bien sûr. Donc il y a des cours de natation qui sont mis en place aussi à la piscine de Ribérac et de Verteillac aussi. Alors en fait, il faut appeler... Alors généralement, il va y avoir des flyers qui vont être distribués aussi pour les cours de natation, mais aussi vous pouvez appeler l'accueil pour des renseignements, et après on vous donnera les renseignements, bien évidemment.
15: Donc on a des horaires en période estivale et des horaires en période scolaire. Voilà, qui change, mais la piscine va être ouverte, voilà, du lundi au dimanche. Et même sur la période estivale, on fera 2 journées continues, où la piscine sera ouverte de 10h à 19h non-stop, donc les mercredis et les samedis. Voilà. On a 2 tarifs différents. Pour les adultes, on sera donc sur 3 euros l'entrée, et les enfants 1,50 €. Vous pouvez le retrouver sur le site de la CCPR, sur la page Facebook aussi de la CCPR, on a diffusé l'information, et en nous appelant, voilà, à l'accueil de la CCPR.
0: Merci beaucoup Sophie Rebière, Cédric Rebière. Donc pour parler de la réouverture des piscines de Ribérac ce samedi et Verteillac le 6 juin prochain. Tout de suite, ça c'est l'heure du journal, il est 8h, soyez les bienvenus.
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0: Voici les titres de ce journal, avec tout d'abord le recours rejeté par le tribunal administratif de Bordeaux en ce qui concerne l'élection municipale de mars dernier à Ribérac. Dans l'actualité également, les pics forcément de chaleur et encore des records battus hier. Un mot de rugby dans ce journal. Qualifié pour les 8e de finale de Fédéral 3, le club de rugby de Nontron et celui de Saint-Astier-Neuvic vont se déplacer en région Centre-Val-de-Loire pour tenter d'accéder au tour suivant. En Lot-et-Garonne, la dérive exceptionnelle de 4 mineurs placés à l'origine de la dégradation d'une église près d'Agen. Et puis la météo, j'y reviendrai aussi à la fin de cette édition. Soleil et chaleur sur le département aujourd'hui. Bonjour, le mercure continue donc de flamber en Dordogne. Les températures maximales ont presque partout franchi allègrement la barre des 35 degrés hier dans le département. Selon Météo Ciel, c'est encore à Brantôme qu'il a fait le plus chaud avec 35 degrés 9 contre 35 degrés 3 la veille. Nouveau record aussi battu à Bergerac avec 35 degrés 2. Il a fait 35 degrés à Périgueux, 35 degrés 6 à Montignac, 35 degrés 2 à Dom, 35 4 à Terrasson, 33,5 à Douassa, etc. La Dordogne a été placée en vigilance jaune. Il est notamment conseillé d'éviter les efforts aux heures les plus chaudes de la journée et de prendre des nouvelles des personnes les plus vulnérables. Dans l'actualité également, le tribunal administratif de Bordeaux qui a rendu son verdict hier concernant le recours déposé à l'issue des dernières élections municipales à Ribérac. La justice a décidé de rejeter l'ensemble des contestations, confirmant ainsi la validité des résultats. C'est un épilogue attendu qui vient clore une période d'incertitude saisie il y a plusieurs semaines par les contestataires du scrutin. Le tribunal administratif de Bordeaux a tranché hier en rejetant le recours qui visait à faire annuler ou requalifier les résultats des municipales de mars dernier à Ribérac. Dans ses conclusions, le tribunal n'a laissé place à aucune ambiguïté. Les magistrats ont ainsi écarté l'intégralité des griefs soulevés par les requérants. Confirmé la sincérité du scrutin, estimant qu'aucun élément probant ne venait entacher la régularité des opérations de vote ou du dépouillement. Aucun élément ne permet de remettre en cause la sincérité du scrutin, a statué le tribunal, coupant court aux doutes soulevés ces dernières semaines. Cette décision de justice met un terme à la procédure engagée pour la municipalité en place. Ce verdict sonne comme une validation officielle qui permet ainsi aussi à la ville de tourner la page pour se concentrer maintenant sur les dossiers en cours. Du côté des requérants, leur est au constat de cette décision qui sanctuarise donc le choix exprimé, même avec 22 voix d'écart par les urnes. Dans l'actualité aussi, une opération de contrôle contre l'insécurité routière à Bergerac sur le pont Mipimon. Un homme a été contrôlé en état d'ivresse avec un taux de 1,6 g d'alcool par litre de sang. Les policiers ont aussi verbalisé 6 automobilistes pour défaut de contrôle technique et un autre défaut d'assurance. Une femme, elle, a été arrêtée par la police municipale près de la gare de Bergerac. Les contrôles de jeunes qu'effectuaient les agents ne semblaient pas plaire à la quadragénaire qui s'est agacée. Elle a fini par être interpellée par les agents et placée en garde à vue pour délit d'outrage et de rébellion. Elle a été libérée quelques heures plus tard et ramenée chez elle. Elle comparaîtra toutefois devant le tribunal. Prochainement, 36 degrés ressentis à Périgueux hier après-midi, un mois de mai affichant des températures historiques depuis le début des mesures. Les espaces naturels ne sont pas épargnés. La journée d'hier marque l'irruption des premiers incendies dans le département. Un champ a commencé à brûler à Brantôme, près de la route de chez Ravaille. L'évacuation des maisons les plus proches a démarré. Fort heureusement, l'incendie a été rapidement maîtrisé. Et puis un sous-bois a pris feu et dévasté 2000 mètres carrés à Grimborda. Les pompiers sont intervenus avec 4 véhicules. Pour l'instant, l'origine de l'incendie n'est pas connue. Plusieurs oliviers ont été volés pendant le week-end de Pentecôte à la gendarmerie Castor de Pazaillac. Le montant du préjudice s'élève à plus de 4000 euros. Le gérant a porté plainte hier matin, là où les personnes à l'origine de l'infraction sont pour l'heure inconnues. Un mot de rugby, les supporters de Nontron et de l'Union Saint-Astier-Neuvic auront un peu plus de 3 heures de route pour encourager leurs équipes lors des huitièmes de finale de Fédéral 3. À partir de ce niveau de compétition, les matchs se disputent sur terrain neutre et Nontron ainsi que Lussan vont donc se rendre dans la région Centre-Val de Loire pour tenter d'accéder au quart de finale de Fédéral 3 avec un match nul 20 partout face à Il en Haute-Vienne. Nontron accède donc au huitième de finale de Fédéral 3 et valide par la même occasion son ticket pour la Fédéral 2. Avant de se projeter sur la saison prochaine, les Nontronais ont l'ambition d'aller le plus loin possible dans ces phases finales. Dimanche, Nontron va croiser la route du club de Clichy. Une rencontre qui va se disputer à mi-chemin entre la Dordogne et les Hauts-de-Seine. La Fédération française de rugby a choisi le stade Herrero à Romorantin dans le Loir-et-Cher. Le coup d'envoi sera donné à 15h. Pour ce qui est de l'Union Saint-Astier-Neuvic, qualifiée après un scénario hollywoodien en Bretagne lors du 16e de finale retour, Saint-Astier-Neuvic va défier le club de la capitale, Paris 15. Là aussi, la route empruntée pour se rendre au match sera quasiment identique que pour Nontron. En effet, les usanistes vont disputer le 8e de finale de Fédéral 3 sur la pelouse du stade du Pré de la Fille à La Châtre dans l'Indre. C'est la première fois de sa récente histoire que l'Union Saint-Astier-Neuvic accède à ce niveau-là de la compétition. Avec une place en 8e de finale, Saint-Astier-Neuvic a aussi décroché par la même occasion une place en Fédéral 2 l'an prochain. En Lot-et-Garonne, à présent, du mobilier renversé, des statuettes et des représentations religieuses jetées au sol, ainsi que des pots de fleurs. L'église Saint-Pierre-Esselien du Pont-du-Casse, en Lot-et-Garonne, a été la cible de dégradation le lundi de Pentecôte. Dès hier, la municipalité, ses élus et agents, ainsi que des représentants du conseil départemental et de la paroisse, se sont rendus au chevet de l'édifice vandalisé et n'ont pas tardé à apporter les premières réponses listées dans un communiqué publié par la ville. Sur les auteurs présumés des faits, d'abord, une dérive exceptionnelle de 4 mineurs placés auprès de l'aide sociale à l'enfance, est-il écrit, ce qui corrobore la constatation des gendarmes qui avaient repéré ce petit groupe non loin de l'église lundi après-midi. Pour autant, la municipalité entend prôner l'apaisement face à la dignité et à l'efficacité de la réponse apportée par l'église, la commune et le département. La municipalité réitère son appel au calme et à la retenue. L'heure est au travail et à la responsabilité, est-il écrit dans le communiqué. La municipalité du Pont-du-Casse souligne également que tout est mis en œuvre pour une réouverture de l'église dans les plus brefs délais. Concernant enfin le coût de la remise en état, le maire Cyril Guibert indique que le Lot-et-Garonne, dont dépend le foyer Balade, assurera la prise en charge intégrale des frais de réparation occasionnés. En Agenais, une autre église avait été la cible de dégradation début de l'année. C'était au passage d'Agen, lorsqu'une crèche avait été vandalisée. Dans le reste de l'actualité, ce matin, d'abord, un homme a été tué, 3 autres ont été blessés à Grenoble par des tirs d'armes à feu la nuit dernière près d'un point de deal devant le local du club de football du quartier Mistral. L'accès à Internet en Iran a été partiellement rétabli après une coupure quasi totale de près de 3 mois en raison de l'attaque israélo-américaine. Un homme insulte des passants sur la plage de Deauville en proférant des menaces de mort à caractère antisémite. Et puis le cigarettier Philippe Maurice, condamné à 500 000 euros d'amende pour publicité illicite en faveur du vapotage. Le président du groupe en France également condamné.
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0: C'est simple, du soleil et de la chaleur, canicule sur le département, la vigilance jaune mise en place encore et sera maintenue jusqu'à vendredi au moins sur la Dordogne. Côté température pour ce matin, 20 degrés à Négronde, mais on ira dans l'après-midi jusqu'à 35 degrés à Gros-Léjac dans le Périgord noir. On va donc conserver jusqu'à la fin de cette semaine, ces températures exceptionnellement chaudes pour la période. Ça devrait baisser sensiblement seulement à partir de dimanche avec des nuages peut-être un peu plus importants et nombreux dans le ciel de Dordogne. Températures qui seront la semaine prochaine plus respirables et conformes aux normales saisonnières.
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0: 147e jour de 2026, bonne fête aux Augustins. Autrefois, on fêtait les Île-de-Vers, d'où ce dicton. À Sainte-Île-de-Vers est mort tout arbre qui n'est point vert. Le soleil s'est levé à 5h55 et se couchera à 21h40.
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0: Quelques notes de musique et puis nous parlerons de l'élection de Mister France Dordogne avec Jérémy Dupéra. C'est le vice-président du comité Mister France Aquitaine. C'est l'organisateur de cette soirée de samedi et de cette élection à Chancelade.

0: nous détaille le programme télé de ce soir. Bonjour.
1: Bonjour, ma petite sélection pour votre soirée télé de ce mercredi 27 mai. Une grande nouveauté déjà sur Novo 19 avec les premiers épisodes de Vos objets valent de l'or présentés par Adeline Toniotti, révélée dans la Star Academy. Programme inspiré d'un trésor dans votre maison qui était à l'époque sur M6. Sur M6 justement, la suite de la saison 17 de Top Chef présentée par Stéphane Rothenberg entouré du célèbre jury. Grey's Anatomy, saison 22 de la série culte, ça continue sur TF1. Sur la petite sœur TF1 série film Le Grand Restaurant avec bien évidemment l'incontournable Louis de Funès. Sur W9, Enquête Criminelle, magazine présenté par Nathalie Renoux et Michel Marie. Sur le thème ce soir, un corbeau, un amant et toute une famille qui disparaît à Noël. Sur LCP, la bataille d'Airbus, un documentaire qui revient sur un scandale qui a un peu plus de 10 ans. 2013, le géant européen est accusé de corruption par les autorités américaines. Et puis une nouvelle soirée dans la grande librairie sur France 5. Rendez-vous présenté par Augustin Trapenard. Très belle soirée télé à tous.
0: Merci, vous préférez aller au cinéma? Bien, voici quelques propositions. Le Lasco à Montpon-Ménestérol projettera aujourd'hui à 14h30 La Terre de mon grand-père, la première partie. Autre projection toujours au Lasco à 17h30 Good Luck. Et enfin, C'est quoi l'amour? Projection du film à 20h30. Au Max Linder à Ribérac aujourd'hui, 3 séances. 15h, James et la pêche géante. Die My Love en version originale à 18h et puis la Vénus électrique ce sera à 20h30. Récompensé à Cannes. Autre projection, 4 séances à Saint-Astier aujourd'hui. Ça commence à 14h avec les aventures du prince Ahmed. 16h pour le plaisir. Vivaldi et moi en version originale à 18h. La Vénus électrique, projection à 20h30. C'est avec Anaïs de Moustier. Au cinéma, Leclerc, oui, c'est à Thiviers à 18h. Michael et la Vénus électrique à 20h30. Côté masculin dans ce film, dans cette comédie, il y a également Pio Marmaille. Vous pouvez retrouver, consulter ces programmations, mais d'autres aussi dans les pages cinéma de la Dordogne Libre et de Sud-Ouest, ou bien encore sur les réseaux sociaux et autres pages internet.
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3: Bonjour à tous, c'est Clément et aujourd'hui on se retrouve pour vos idées de sorties. Ce samedi 30 mai à 21h à Boron, c'est soirée théâtre organisée par le Boron Comedy Group. C'est 8€ pour les adultes et gratuit pour les enfants de moins de 12 ans. La réservation est conseillée au 09 72 97 17 88, mais aussi au 06 75 80 51 53. Dimanche 31 mai à la salle des fêtes de Ville-Touré, c'est repas grillade. À partir de midi, au menu, c'est salade périgourdine, rôti de bœuf, pommes de terre sarladaise, fromage, dessert et vin compris. Le prix est de 24€, repas plus thé dansant, et pour les enfants, c'est 12€. Spécial fête des mères, animation musicale croque-musette à partir de 14h30, thé dansant seul 12€ avec boisson et pâtisserie offerte. C'est proposé par le comité des fêtes de Ville-Touré, fêtes des mères. Réservation par SMS au 06 38 11 53 87. Dimanche 31 mai à la Tour Blanche Cercle, vide-grenier au moulin à vent des Terres Blanches. Pour vous y installer, c'est 2€ le mètre. Plateau repas à 15€ et pour les moins de 10 ans à 5€. Entrée grillade, frites et dessert. C'est organisé par les Amis du Moulin. Et pour réserver, c'est 06 66 24 24 91 pour le repas et 05 53 91 50 77 pour le vide-grenier. Vendredi 12 juin, méga loto à l'espace culturel de Ribérac à 20h45. Organisé par le club de rugby de Ribérac.

0: animé par Lionel. Avec de nombreux lots à gagner comme 2500 euros de lots et de cartes cadeaux, 4 colis de viande, 4 corbeilles de fruits et 4 plateaux de fromage. Les tarifs sont 8 euros la plaque de 6, 10 euros la plaque de 8, 12 euros la plaque de 10 et 15 euros la plaque de 12 cartons. Avec bien sûr restauration sur place, sandwich, buvette, pâtisserie et café. Samedi 13 juin à 21h, c'est le retour du théâtre à Beaune, organisé par le Beaune Comedy Group. Les tarifs sont 8 euros pour les adultes et gratuits pour les enfants de moins de 12 ans. La réservation est conseillée au 09 72 97 17 88, mais aussi au 06 75 80 51 53. Et voilà, c'était vos idées de sortie. Pour retrouver toutes ces informations, c'est sur le site internet de Liberté FM. Et si vous aussi vous organisez une manifestation et que vous souhaitez la faire diffuser sur nos antennes, c'est à contact@libertefm.fr. Et sur ce, je vous souhaite de passer une très bonne journée.
1: Merci beaucoup. Alors, si vous n'avez pas tout noté, n'hésitez pas à aller sur nos réseaux sociaux pour consulter l'ensemble de ces animations à venir.
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1: Bonsoir, notre invité à présent est au téléphone, Jérémy Dupéra. Bonjour. Merci. Bonjour. De nous consacrer quelques instants sur Liberté FM. Vous êtes vice-président Aquitaine de Mister France et organisateur de Mister France pour la Dordogne, et notamment ce samedi 30 mai, ce sera à Chancelade. Alors, un mot sur l'organisation d'abord de Mister France. Est-ce que c'est le pendant masculin de Miss France ?
3: Alors oui, tout à fait. On est le plus grand concours et le plus connu et reconnu en France pour les hommes. Donc ça fait plus de 30 ans que Mister France existe.
1: Et ensuite, donc, vous intervenez comme les délégations Miss France dans les départements, et ce sera le cas à Chancelade ce 30 mai pour une sélection, c'est ça ?
3: Exactement. En fait, il y a plusieurs étapes dans le concours Mister France. C'est d'abord départemental, comme c'est le cas en Dordogne, ce 30 mai. Et ensuite, il passe directement à la finale régionale qui aura lieu à Martignas-sur-Jarl, donc en Gironde. Et à la fin, donc, il passe directement, enfin, le dernier, celui qui sera sélectionné pour l'Aquitaine passera directement en finale nationale qui aura lieu à Paris, avec une préparation qui se fera directement en Tunisie.
1: Alors, avant cela, il y a plusieurs étapes. D'abord, quelles sont les conditions pour participer à Mister France ?
3: Alors, les conditions, effectivement, il y en a plusieurs. Ça va être des conditions d'âge, notamment, qui sont de 18 à 30 ans. Ça va être la taille également, qui va être un minimum de 1m75. Et il faut être de nationalité française.
1: Comment ça se déroule une fois que vous avez la candidature ?
3: Alors, une fois qu'il y a la candidature, il y a une présélection qui se fait par la délégation nationale.
1: Oui.
3: Et ensuite, donc, ça redescend donc chez nous au régional, et avec Sébastien Lalanne qui est président donc Aquitaine, on regarde ensemble, on prend une première décision, il y a un entretien qui se fait ensuite, et donc la présélection se fait déjà à distance avec plusieurs photos et parfois des visios.
1: Est-ce qu'il y a une enquête qui est faite sur le jeune homme qui se présente? Il faut qu'il soit célibataire, je suppose, pas marié, pas pacsé, tout ça?
3: Exactement, oui.
1: Pas d'enfant?
3: Alors effectivement, on demande qu'il soit non marié et sans enfant. Pourquoi? Tout simplement parce qu'il y a un parcours après qui va leur permettre de bouger énormément un peu partout en France s'ils sont sélectionnés. Donc si c'est en Dordogne, ça sera sur des événements un peu partout dans le département. Après, ça peut être dans la région, ou après, si vraiment ils montent jusqu'au national, ils se retrouvent même à bouger de manière internationale.
1: Donc, maintenant, ce qui va se passer à Chancelade, donc ce 30 mai en soirée, c'est déjà la première sélection pour eux d'être sur scène, ou est-ce qu'il y a eu déjà, hormis les questions, les entretiens que vous leur avez fait passer, il y a eu des tests?
3: Alors, le test, en fait, après, il va y avoir en premier lieu, dès qu'ils vont arriver le 30 au matin, en fait, ça va commencer à partir de 10h, ils vont avoir un test de culture générale. Donc ça va être déterminant aussi, parce que ça compte forcément dans les points. Les points d'ailleurs sont assez divers et variés parce que ça reprend notamment le test de culture générale. Ça va être également les votes en ligne qui sont toujours ouverts d'ailleurs. Et il y a les votes, après il y a le jury forcément, qui va regarder comment le candidat s'exprime, comment il intervient sur scène, comment sa démarche, etc. Enfin tout un tas de critères en fait qui rentrent en ligne de compte.
1: Comment va se dérouler cette soirée samedi?
3: Alors cette soirée samedi donc va se dérouler donc avec plusieurs défilés de la part des candidats. Avec ils devront également se présenter et ce sera mêlé avec plusieurs animations dont le chanteur Jérémy Cordero qui a été connu sur TF1 avec l'émission The Voice. Mmh. Et on aura donc différents passages de danseuses professionnelles qui ont été formées par l'école de Nathalie Périgueux.
1: Ouais. Et ensuite, le jury, de qui est-il composé?
3: Alors, le jury est composé donc de personnes de médias, notamment. Ça va être des personnes du milieu du spectacle également, et puis après différents partenaires et élus notamment de Chancelade, puisque la commune de Chancelade, c'est important de préciser qu'ils nous ont accueillis donc pour cet événement en nous permettant donc l'accès à leur centre culturel qui est vraiment magnifique. C'est une très belle salle où on peut accueillir donc 300 personnes avec une très belle scène et tout, donc ils nous ont vraiment accueillis en nous offrant aussi une énorme communication avec une douzaine de panneaux publicitaires qu'on peut voir un peu partout dans la commune. C'est un véritable partenariat.
1: Le public peut-il voter?
3: Alors, le public peut voter directement sur Internet.
1: Mmh. Sur quel site faut-il aller?
3: Alors, il faut se rendre directement sur... les liens sont directement sur l'Instagram de Mister France Aquitaine. Mmh.
1: Donc le gagnant ensuite, quelle sera la prochaine étape?
3: Alors en fait là il va y avoir trois élus, donc le Mister France Dordogne 2026 et ses deux dauphins. Ouais. Les trois donc partiront automatiquement pour la finale régionale, donc comme je le disais, donc pour qui se passera à Martignac-sur-Jarl dans le 33.
1: À quelle date?
3: Donc le 3 octobre.
1: Très bien, et ensuite la finale nationale? Pour le représentant.
3: La finale nationale, pour le moment, il n'y a pas de date encore.
1: D'accord. Pour le représentant, en tout cas, de la Nouvelle-Aquitaine. Ou de l'Aquitaine ancienne.
3: Exactement, tout à fait.
1: Comment expliquez-vous le succès, puisque la salle est complète pour ce samedi?
3: Alors, je pense que c'est une curiosité, en fait, parce que c'est vrai qu'on parle beaucoup des concours féminins qui existent depuis très longtemps. Et aujourd'hui, d'une certaine manière, il y a eu temps de donner aux hommes la même opportunité de briller, de s'exprimer et de s'inspirer et c'est en Dordogne que ça va se passer, et je pense que tout le monde a cette curiosité de pouvoir découvrir un peu autre chose que ce qu'on voit habituellement.
1: Merci beaucoup en tout cas pour ces quelques minutes. On espère évidemment de toute façon qu'il y aura un Périgourdin, ça c'est garanti, en finale régionale, et puis ensuite et qu'il aille jusqu'à Paris pour la finale. Merci beaucoup Jérémy Dupéra pour ces quelques minutes.
3: Merci à vous.

0: restera.
1: Claudio Capeo, tout de suite l'info, il est 8h30.
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1: Voici les titres de ce journal. Le train Bergerac-Bordeaux a percuté une voiture immobilisée sur un passage à niveau à Libourne. Fort heureusement, aucun blessé à déplorer. La canicule et les pics de chaleur, les températures s'emballent encore aujourd'hui en Dordogne. Cinéma à La Rochelle, la Palme d'Or à Christian Mingui, attendu à la 54e édition du FEMA, le Festival Cinéma de La Rochelle. Et puis, la météo à la fin du journal avec la canicule sur le département et cette vigilance jaune tout au long de la journée. Bonjour, d'importantes perturbations dans le trafic ferroviaire. Hier après-midi, le train qui reliait Bergerac à Bordeaux a percuté une voiture immobilisée sur les voies à Libourne. La collision, qui n'a pas fait de blessés, s'est produite sur le passage à niveau situé rue du Docteur Nard, entre le centre hospitalier Robert Boulin et le quartier Bonalgues. Selon la mairie de Libourne, l'automobiliste et son passager ont quitté leur véhicule avant le choc et pris la fuite. Ils sont activement recherchés par la gendarmerie. Une opération de contrôle contre l'insécurité routière à Bergerac. Cela s'est passé au bout du pont Pimon. Un homme a été contrôlé en état d'ivresse avec un taux d'1,6 g d'alcool par litre de sang. Les policiers ont aussi verbalisé 6 automobilistes pour défaut de contrôle technique et un autre défaut d'assurance. Une femme a été arrêtée par la police municipale près de la gare de Bergerac. Les contrôles de jeunes qu'effectuaient les agents ne semblaient pas plaire à la quadragénaire qui s'est agacée. Elle a fini par être interpellée par les agents et placée en garde à vue pour délit d'outrage et de rébellion. Elle a été libérée quelques heures plus tard et ramenée chez elle. Elle comparaîtra devant le tribunal prochainement. Les espaces naturels ne sont pas épargnés par cet épisode caniculaire. La journée d'hier marque le début des premiers incendies dans le département. Un champ a commencé à brûler à Brantôme. L'évacuation des maisons les plus proches a démarré. Fort heureusement, il n'y a pas eu ni dégâts ni blessés. Et puis également hier, un sous-bois a pris feu et dévasté 2000 mètres carrés à Grimborda. Là non plus, l'origine de l'incendie n'est pas connu. Plusieurs oliviers ont été volés pendant le week-end de Pentecôte à la gendarmerie Castor de Pazaillac. Le montant du préjudice s'élève à plus de 4000 euros. Le gérant a porté plainte hier matin, là où les personnes à l'origine de l'infraction sont pour l'instant inconnues. La chaleur, évidemment, avec un mercure qui continue de grimper. Les températures maximales ont presque partout franchi allègrement la barre des 35 degrés en Dordogne. Et c'est encore à Brantôme, en Périgord, qu'il a fait le plus chaud hier, avec 35,9 contre 35,3 la veille. Un nouveau record aussi a été battu à Bergerac avec 35,2. La Dordogne reste placée en vigilance jaune. Il est notamment conseillé d'éviter les efforts aux heures les plus chaudes et de prendre des nouvelles des personnes les plus vulnérables. Dans l'actualité aussi sociale cette fois, hier à quelques pas de la préfecture, une vingtaine de salariés des métiers du médico-social ont cherché à alerter le public sur des conditions de travail de plus en plus difficiles. Usagers en danger, personnel usé. Impossible de ne pas apercevoir la banderole tendue par la CFDT et ses chasubles orange fluo ou rouge pour force ouvrière entre deux tilleuls des allées tournies à Périgueux à grand renfort de drapeaux et d'une sono à plein volume. Une vingtaine d'éducateurs, aides-soignants et aides à domicile ont mené manifesté pour faire état d'une situation de crise persistante. Certains veilleurs de nuit ou maîtresses de maison vont jusqu'à payer pour aller travailler alors qu'ils s'investissent, s'insurge Cédric Castin, responsable développement et formation à la CFDT Santé Sociaux. La flambée du coût du carburant est en cause. Des négociations sont aussi à l'arrêt. Certains salariés doivent travailler pour un salaire en dessous du SMIC, selon les représentants syndicaux qui étaient donc dans la rue hier à Périgueux. Dans l'actualité, cette fois-ci en Charente-Maritime, au lendemain du Festival de Cannes et à un mois de la 54e édition du Festival La Rochelle Cinéma, les cinéphiles peuvent être rassurés. L'équipe du festival, qui vient de passer plusieurs jours sur la croisette, a fait son marché et comme toujours, il y a du lourd, à commencer par la Palme d'Or. Comme Justine Triet en 2023, auréolée pour son Anatomie d'une chute, Christian Mingui est attendu sur le Vieux-Port. Le réalisateur roumain viendra présenter en avant-première son tout nouveau film, Fjord, avec lequel il vient de remporter sa deuxième Palme d'Or. Le cinéaste, raconteur de fractures intimes et collectives de son pays, ne fera pas le déplacement pour rien. L'intégralité de sa filmographie sera présentée de 4 mois, 3 semaines et 2 jours, qui était sa première Palme d'Or, à RMN en 2022, en passant par un inédit Trafic. Le public pourra découvrir son travail de photographe dans l'exposition Biographie d'un raconteur, avec plus de 200 photographies issues de sa collection personnelle. Ce sera à la Chapelle des Dames Blanches et à la Tour de la Chaîne à La Rochelle. Pour tout savoir du prochain Festival Cinéma de La Rochelle, festival-du6larochelle.org. Dans l'actualité également ce matin, avec un coup de froid sur la paix au Moyen-Orient, l'Iran accuse les États-Unis d'avoir violé le cessez-le-feu après des frappes nocturnes dans le sud du pays. Malgré la poursuite des tractations à Doha, les tensions restent intactes autour du détroit d'Ormuz, du nucléaire et du front libanais. Un homme a été tué à Grenoble et 3 autres ont été blessés par des tirs d'armes à feu la nuit dernière près d'un point de deal devant le local du club de football du quartier Mistral. La mairie de Toulouse a lâché plusieurs milliers de moustiques tigres stériles pour lutter contre la prolifération de cet insecte vecteur de plusieurs maladies. Et puis dans l'actualité, cet homme insultant et des passants sur la plage de Deauville en proférant des menaces de mort à caractère antisémite.
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1: La canicule s'installe et ça devrait durer quasiment jusqu'à la fin de cette semaine, indique Météo France Agen. Avec pour cette journée de mercredi, un mercure autour des 20 degrés déjà à Saint-Pardoux-la-Rivière. On ira dans l'après-midi jusqu'à 35 à Bayac et donc ça devrait durer jusqu'à vendredi. Stabilisation samedi du mercure, baisse des températures dimanche avec quelques nuages dans le ciel du département. Et puis la semaine prochaine, Météo France prévoit des températures en fin de saison.
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1: Je vous en prie, faites attention à vous en ce mercredi particulièrement chaud. Évitez de sortir si vous n'avez pas une raison impérieuse à le faire. Restez à l'ombre ou allez alors dans des endroits climatisés. Les cinémas, les magasins, les centres culturels.
3: Et nous sommes le 27 mai. Aujourd'hui, nous fêtons les Augustins. Et en ce 27 mai, je pourrais vous parler en 1943 de la première réunion du Conseil National de la Résistance ou en 1966 de la sortie du film Un homme et une femme de Claude Lelouch. J'aurais aussi pu vous parler du premier vol de la Caravelle, le premier avion de transport à réaction français en 1955. Mais le 27 mai 1921 marque l'instauration du Code de la route en France. Le débat sur la sécurité routière est lancé en 1903 suite à un tragique accident et en 1909 est créée une commission nationale pour élaborer le premier Code de la route et la première question est celle du sens de circulation. Une proposition est d'abord faite pour une circulation à gauche, à l'anglaise. La commission cesse ses travaux durant la Première Guerre mondiale et reprend en 1919. Mais cette fois, le sens de circulation à gauche est rejeté. La règle est arrêtée définitivement par le décret du 27 mai 1921, instituant donc le premier code de la route. Plusieurs évolutions majeures sont intervenues depuis. Généralisation des limitations de vitesse en 70, ceinture de sécurité obligatoire à l'avant et port du casque obligatoire à moto en 73. En 1985, instauration du contrôle technique et apparition du permis à points en 92. Enfin, en 95, le taux d'alcoolémie maximale est abaissé à 0,5 g d'alcool par litre de sang. La citation du jour est signée de Louis-Ferdinand Céline, né le 27 mai 1894 dans Voyage au bout de la nuit. Si les gens sont si méchants, c'est peut-être seulement parce qu'ils souffrent.
1: Merci beaucoup. L'anniversaire pour terminer cette éphéméride d'Alain Souchon, auteur, compositeur, interprète, acteur franco-suisse. De son vrai nom, Alain-Édouard Kinest, né le 27 mai 1944 à Casablanca. C'est l'une des plumes les plus distinctives de la chanson française depuis les années 70. Indissociable de sa collaboration avec Laurent Voulzy et de tubes comme Foule Sentimentale.

0: J'ai le plaisir d'être avec Huguette Nadal pour la chronique généalogie du jour. Bonjour Huguette.
1: Bonjour à tout le monde.
0: Alors aujourd'hui, pouvez-vous, Huguette, nous expliquer comment Napoléon a financé ses guerres ?
1: Si vous voulez, Napoléon, quand il a fait la campagne d'Espagne, par exemple, il fallait nourrir tous ses soldats.
0: Et oui.
1: Donc, il a imposé des prélèvements, on va dire, forfaitaires dans chaque village.
0: Et, oui.
1: Et pour le petit village de Doucha, qui comptait à l'époque, on va dire, 600 personnes, et encore, c'est parce que c'était là où il était le plus habité, on va dire, il a pris des bœufs. Alors, deux bœufs sont partis de Doucha, qui ont été rassemblés à Ribérac, et ils ont eu un numéro. Le numéro 57 et 58 pour la
0: anecdote,
1: et qui ont été signalés au propriétaire qu'on lui rendra quand ils reviendront, sauf qu'ils étaient prévus pour la boucherie, donc ils n'ont pas dû beaucoup revenir. Ils ont dû payer aussi 600 kilos de froment et 400 kilogrammes de légumes. Et puis, après aussi, alors, cela fait que 271 bœufs sont partis en direction de Bergerac de Ribérac.
0: Oh, c'est beaucoup, oui. Mais sur quelle période ?
1: Pour
0: les guerres napoléoniennes.
1: Oui.
0: D'accord.
1: La campagne pour le
0: pour la guerre d'Espagne. Ah
1: pour
0: oui,
1: la
0: oui.
1: guerre d'Espagne,
0: d'accord,
1: la
0: d'accord.
1: campagne.
0: Très bien.
1: Ils ont emporté aussi 2800 hectolitres, ou c'est-à-dire ça fait 280 kg de froment et d'avoine en direction de la Rochelais.
0: Oui.
1: Et ils ont emporté 19 000 kilos de légumes secs, toujours vers la Rochelais. Et tout ça, ça a été dirigé vers le bas de l'Espagne pour nourrir les...
0: Voilà. Eh oui.
1: Alors, en 1820, il y a le dépôt des armes. La guerre est finie, donc il faut déposer ses armes. Et Jean Brouillot, par exemple, qui était conscrit en 1815, qui faisait partie de la garde nationale, a dû rendre son fusil, une baïonnette, un baudrier, voilà. Il y en a un peu partout dans le monde. Alors, en 1846, par exemple, on a Toulajac qui est mort à l'île de la Guadeloupe. Il faisait partie de la première compagnie et du premier régiment d'infanterie de la marine. Il était né à Doucha et bon voilà. Il y en a un autre qui est mort à l'hôpital de Mascara en Algérie. Il était chasseur et un autre aussi qui est mort à Constantinople. Un autre qui est décédé à Toulouse, voilà. Alors, on se rend compte qu'il y avait finalement des Français un peu partout. Hein. Il y en a un autre qui est mort à l'hôpital militaire d'Alger. Et l'autre, il était médecin vétérinaire à bord d'un navire. Et il est mort dans la rade de Sainte-Marie, dans les îles Scilly. C'est un district du côté de Cornouailles. Donc, on voit qu'ils ont beaucoup voyagé finalement. Ils ont été dispatchés.
0: Et comment ça se passe au moment du décès? Le corps est rapatrié, rendu aux familles?
1: Non.
0: Ils sont enterrés sur place.
1: Sur place, oui.
0: D'accord.
1: J'ai un exemple frappant. Pour la guerre de 14-18, beaucoup d'hommes sont morts sur les fronts.
0: Oui, bien sûr.
1: Là-haut. Et il y a d'immenses cimetières militaires.
0: Oui, avec des croix blanches.
1: Oui, c'est quelque chose de très impressionnant. Et j'invite toutes les personnes à aller sur ces sites-là et se rendre compte de l'impact qu'il y a encore sur la population. Nous y sommes montés, nous, parce que j'ai retrouvé un ancêtre, un grand-oncle à mon mari qui est mort sur un site. C'était une ferme qui était au sommet d'une colline et ils se sont battus pendant plus d'un mois pour gagner cette ferme.
0: Oula.
1: Parce que c'était la porte ouverte sur Reims.
0: Oui.
1: Donc, il fallait pas que Reims soit attaqué. Donc, ils avaient mis une barrière.
0: Oui.
1: Et là, ils se sont battus. Il y a eu beaucoup de décès.
0: Très bien, merci Huguette. Et la prochaine fois, vous nous parlerez des villages disparus pendant la guerre et comment on a honoré leur mémoire. À très bientôt donc.
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3: 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Tout de suite à 8h50, 9h-10, l'horoscope Eva.
4: Bravo les béliers, vous livrez en avance un travail d'une qualité irréprochable.
5: Taureau, une discussion sincère en amour lève un malentendu.
6: Amis Gémeaux, votre carnet d'adresses s'enrichit d'un contact qui pourrait devenir un partenaire de choix.
7: Cancer, vous réalisez une démarche administrative ou pratique longtemps repoussée.
8: Les Lions, une prise de parole spontanée retient l'attention de tous.
9: Vierge, c'est un mercredi tout en synchronicité qui s'annonce.
10: Balance, votre don pour créer des ambiances chaleureuses transforme un simple dîner en moment mémorable. Scorpion, sortez de votre zone de confort.
11: Les Sagittaires, votre optimisme contagieux redonne de l'élan à un projet collectif.
12: Capricorne, votre persévérance sur un objectif de santé ou de forme physique commence à porter des résultats visibles.
13: Verseau, une collaboration artistique ou intellectuelle se dessine.
14: Et, ami Poisson, une rencontre vous transmet un message dont vous saurez faire bon usage.
3: Merci beaucoup. À demain, la petite pause et puis Guillaume ensuite avec l'éphéméride du sport.
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16: Nous sommes aujourd'hui le 27 mai, consacrons le portrait du jour à une très grande athlète, même une virtuose du sport, mais pas que. C'est une fille qui connaît par cœur la musique, et quand on parle de musique et de la vraie, elle, la pianiste virtuose, premier prix du Conservatoire de Paris. Mais elle sait aussi manipuler bien d'autres agrès artistiques et sportifs. Nous parlons là de Micheline Estermeyer. La française est, comme on pourrait le définir simplement, le symbole de la polyvalence par excellence, et notamment en sport, en athlétisme particulièrement. Elle a 26 ans quand elle se présente sur le stade de Wembley aux Jeux de Londres en 1948. En ce 30 juillet, la native du Pas-de-Calais profite de la défaillance des meilleures lanceuses de disques et de la défection des athlètes russes pour subtiliser le titre olympique au concours du lancer de disques. De par cette performance, elle entre dans l'histoire en devenant la première athlète française championne olympique. Quelques jours plus tard, c'est au lancer de poids qu'elle récupère de nouveau les lauriers de la vainqueur devant l'italienne Piccinini et l'autrichienne Schaffer. Deux breloques dorées, son bonheur ne s'arrête pas là. Deux jours plus tard, le bronze s'ajoute à son palmarès, déjà remarquable, au saut en hauteur. Micheline n'a pas son pareil dans ses jeux londoniens côté français. Des exploits ponctués à chaque fois par un petit concerto de piano naturellement, le soir venu. Une douzaine de titres nationaux sur les pistes d'athlétisme en sprint, en lancer ou en saut en hauteur, les palmes olympiques, des places d'honneur au niveau continental, Micheline Estermeyer a ébloui autant les stades que les autres lieux qu'elle a fréquentés. La surdouée, aimant également le basket, goûta aussi à la grosse balle orange durant sa carrière sportive. Micheline Estermeyer nous quittait le 17 octobre 2001. Demain, on parlera de football avec ce match de la honte de la Coupe du Monde 1982. Mais ce sera demain pour d'autres histoires d'un jour avec Mémoire Sport.
3: Oui, parce que comme disait quelqu'un, demain est un autre jour. Merci beaucoup. Des rendez-vous, la bonne humeur, tiens, avec Open tout à l'heure sur Liberté FM. Toute l'équipe, comme chaque mercredi, autour de Cyril pour se détendre et s'amuser. Voilà. Et puis, il y aura le journal aussi. Ce sera midi. La bonne humeur, comme chaque jour. Là, c'est le rendez-vous avec, vous le savez, les affreux Jojo. On va terminer avec un artiste qu'on aime bien retrouver sur Liberté FM, Lucas Cunningham. Merci de votre fidélité.

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1: Bonjour à tous, c'est Clément et aujourd'hui on se retrouve pour vos idées de sortie. Ce samedi 30 mai à 21h à Beaune, c'est soirée théâtre organisée par le Beaune Comedy Group. C'est 8€ pour les adultes et gratuit pour les enfants de moins de 12 ans. La réservation est conseillée au 09 72 97 17 88, mais aussi au 06 75 80 51 53. Dimanche 31 mai à la salle des fêtes de Villetouré, c'est repas grillade. À partir de midi, au menu, c'est salade périgourdine, rôti de bœuf, pommes de terre sarladaise, fromage, dessert et vin complet. Le prix est de 24€, repas plus thé dansant, et pour les enfants, c'est 12€. Spécial fête des mères, animation musicale croque-musette à partir de 14h30, thé dansant seul 12€ avec boisson et pâtisserie offerte. C'est proposé par le comité des fêtes de Villetouré, fête des mères, réservation par SMS au 06 38 11 53 87. Dimanche 31 mai à la Tour Blanche Cercle, vide-grenier au moulin à vent des Terres Blanches. Pour vous y installer, c'est 2€ le mètre. Plateau repas à 15€ et pour les moins de 10 ans à 5€. Entrée grillade, frites et dessert, c'est organisé par les Amis du Moulin. Et pour réserver, c'est 06 66 24 24 91 pour le repas et 05 53 91 50 77 pour le vide-grenier. Vendredi 12 juin, Mégaloto à l'espace culturel de Ribérac à 20h45. Organisé par le club de rugby de Ribérac et animé par Lyonnais. Avec de nombreux lots à gagner comme 2 500€ de lots et de cartes cadeaux, 4 colis de viande, 4 corbeilles de fruits et 4 plateaux de fromage. Les tarifs sont 8€ la plaque de 6, 10€ la plaque de 8, 12€ la plaque de 10 et 15€ la plaque de 12 cartons. Avec bien sûr restauration sur place, sandwich, buvette, pâtisserie et café. Samedi 13 juin à 21h, c'est le retour du théâtre à Beaune, organisé par le Beaune Comedy Group. Les tarifs sont 8€ pour les adultes et gratuits pour les enfants de moins de 12 ans. La réservation est conseillée au 09 72 97 17 88, mais aussi au 06 75 80 51 53. Et voilà, c'était vos idées de sortie. Pour retrouver toutes ces informations, c'est sur le site internet de Liberté FM. Et si vous aussi vous organisez une manifestation et que vous souhaitez la faire diffuser sur nos antennes, c'est à contact@libertefm.fr. Et sur ce, je vous souhaite de passer une très bonne journée.

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0: bonjour. Ce matin, bonjour Christian.
1: Bonjour Natacha.
0: Ce matin, je vous ai ramené un livre dont je vous parlerai tout à l'heure. C'est un monsieur qu'on a reçu plusieurs fois à la radio. Et c'est un monsieur qui maîtrise bien les mots et qui les fait bien, qui leur donne une belle couleur. C'est pour ça que j'ai appelé mon émission La couleur des mots, parce que ceux qui viendront être lus, qui viendront être lus, eh bien, c'est que ce sont de bons auteurs. On va commencer par la petite pensée du jour avec 365 jours pour être heureux, extrait du livre de Jacques Hyperic. J'ai choisi ce matin. On sourit sans rien dire. Dans ces moments de bonheur, les mots risquent de sonner faux ou d'être d'une banalité navrante. Mais le bonheur se savoure en silence. Dixit, Monsieur Éric Tabarly. Alors ce matin, je vous amène des chats. Ah, on va parler des chats. Avec bien sûr un petit conte, des petites historiettes, mais c'est très bien, vous allez voir. Ça, je suis sûre que ça va aussi vous ramener dans votre enfance et dans notre Périgord, puisque c'est un auteur périgordin. Il s'appelle « La danse des chats » de La Fontaine. Il est un petit vallon étroit où coule un fin ruisselé, vous savez, chantonnant entre les galets, sur les bords duquel court une fontaine qu'on appelle la Font du Loup. Non, on n'appelle pas ça la Font du Loup. Je sais que vous y pensez, ça s'appelle la Font du Chat, mais aussi le Frévalon. Frévalon, pourquoi ? Pour sa fraîcheur lors des grandes chaleurs estivales. L'endroit a eu pendant très longtemps mauvaise réputation. L'or racontait que les nuits de pleine lune, les chats s'y réunissaient pour danser en rond de minuit à l'aube. C'est sans doute, vous savez, une très ancienne légende. J'en ai retrouvé trace dans diverses régions de France, mais sans pour cela y trouver une explication. Je me suis souvent souvenu alors qu'à une certaine et lointaine époque, le chat était assimilé, je ne sais pourquoi, à un serviteur de Satan, pouvant aussi bien prendre la forme d'un démon de l'enfer, bien sûr, que celle d'un sorcier ou d'une sorcière. De là à penser que cette légende avait un lien avec le sabbat, et bien sûr, il n'y avait qu'un pas, d'autant que la seule histoire que l'on me conta en a toutes les apparences, mais alors toutes. Alors écoutez bien, il y a de cela bien longtemps, à la fin du 19e siècle, sur le coup des minuit, un jour de juillet où la chaleur était étouffante, Jean le brassier, emprunta le vallon pour regagner son hameau et son habitation. Ah, il n'avait cure des histoires que l'on racontait sur cet endroit, les prenant, vous savez, pour des aimables sornettes. Pourtant, écoutez bien son histoire. J'approchais du gué qui sépare le vallon du Breuil de celui de la Font du Chat, lorsque, soudain, mon attention fut attirée par une rougeoyante lueur d'un grand feu, mais grand, au milieu d'un pré, et j'entendis des bruits étranges venir vers moi. Je pensais avoir fait affaire à une hallucination, vous savez, ça arrive des fois, la nuit, comme ça, d'autant qu'une avancée du bois me cacha momentanément le phénomène. Mais lorsque j'en émergeais, pauvre de moi, je ne pus m'empêcher de frémir. Là, devant moi, autour du brasier, dansaient en rond une douzaine de chats dressés sur leurs pattes arrière au milieu d'un concert infernal de cris et de hurlements. Je demeurais quoi ? Nos embouchés ? Lorsque soudain, les chats prirent la forme de femmes nues, et là, une bête énorme, toute rouge et cornue, surgit du feu, suivie d'autres démons aussi horribles les uns que les autres. Alors commença une épouvantable scène de débauche qui dura, oh là là là là. Comme personne ne semblait faire attention à moi, la lune momentanément masquée par un nuage élevé, je franchis à pas de loup l'espace qui me séparait de la forêt dans laquelle je me réfugiais pour m'enfuir à toutes jambes. Qu'est-il vraiment arrivé à notre brave brassier ? Nous ne le saurons jamais. Mais la peur s'instilla dans le cœur des gens de l'époque au point qu'un jour, le prêtre du village voisin vint en procession planter une croix dominant l'endroit pour l'exorciser. Elle y est toujours, et elle y était encore il n'y a pas longtemps, et je pense qu'elle y restera encore quelques années. Enfin, croix ou pas, depuis ce jour, le phénomène cessa. On en parla longtemps, puis vous savez, le temps fit son œuvre, et lorsque cette histoire parvint jusqu'à moi, seul restait comme une légende d'histoire ce bon Jean. Il est vrai, alors là écoutez bien, hein, il est vrai que l'homme ne détestait pas la dive bouteille. Alors, avait-il eu une illusion ? Et les superstitions de l'époque avaient-elles fait le reste ? Ça, on ne sait pas. Mais ça, surtout, ne le répétez pas. Nous allons écouter des chats. Hein ? Alors, je vais vous amener peut-être ce que le brave homme a entendu dans la nuit, le soir où il y a eu ce feu, et puis cette belle illumination dans sa tête, sans doute.

0: vous venez d'entendre. Et on peut applaudir, hein. Bon, vous venez d'entendre un morceau de Rossini. Les voix étaient celles de Madame Nathalie Dessay et de Camille. Voilà, ce pauvre monsieur a-t-il entendu ça? Et puis a-t-il vu ces jolies femmes? Le secret reste dans la légende. Je vais vous continuer à vous dire une petite chose de ce monsieur qui a écrit ce joli livre qui s'appelle « Les mille et une histoires du vent du soir » de monsieur Jean-Pierre Ménard. Cette histoire nous va vous rappeler des souvenirs, j'en suis sûre. Elle s'appelle Mémé. J'avais pris l'habitude de venir chaque soir m'asseoir près d'elle sur une vieille chaise devant la porte. Et je disais « Mamie, mamie, raconte-moi une histoire !» Alors, la vieille dame d'une voix chevrotante faisait vivre devant ses yeux, les yeux de ce petit garçon qui était tout émerveillé, le petit pouce et l'ogre Cendrillon, peau d'âne, ah, puis le capitaine Crochet, et puis Peter Pan, sans oublier Windy. Et là, j'imaginais des mondes merveilleux, des îles magnifiques, des forêts profondes, peuplées d'êtres étranges, où je m'engouffrais avec délice. Et parfois un peu d'effroi, mais j'étais heureux. Et ça, je ne l'ai jamais oublié. Parfois encore, je vais m'asseoir sur la vieille chaise devant la porte. Et il me semble encore entendre, dans le vent, oui, qui passe comme une caresse, dire, grand-mère, il était une fois, et le temps s'efface. On va reprendre nos chats. Alors, parce qu'aujourd'hui, ils étaient à l'honneur. J'ai choisi pour vous, d'abord, tiens, quelques paroles. Ça va aussi vous rappeler quelque chose. 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Alors, je crois, Christian, que plutôt de l'écouter en parole, on va l'écouter en musique.
1: Très bien.
0: Avec monsieur Yves Montand.
1: C'est parti.
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Alors, je vais vous parler un peu de ce livre parce que si dans les temps pluvieux, gris, etc., vous avez un petit temps de lecture à perdre, on s'est jamais perdu parce qu'on s'enrichit toujours et puis ça fait travailler notre esprit et c'est mieux quand même que les choses où on est juste par l'image et non par ça, l'image n'entre pas dans notre corps comme les paroles de livres lus. Ce livre, vous allez tenir peut-être dans vos mains un jour si vous vous décidez et vous ferez une, ça sera une bonne idée d'aller à sa rencontre, n'est pas un roman, ni une autobiographie, ni même un recueil de nouvelles. C'est l'ouvrage d'un témoin de son temps, celui d'hier, celui d'aujourd'hui, mi-conteur, mi-poète, né au temps de la d'avant, vous savez, celui de la télévision, de l'informatique, du numérique, du digital et des robots. Et il a connu un modèle de vie faite de labeur, de respect, d'entraide et d'amour dans une atmosphère de croyance au mystère, surnaturel parfois, dans lequel a baigné sa petite enfance, comme la vôtre sûrement, puis son effondrement et l'avènement de l'époque actuelle, celle de la technologie. Ce livre, un livre de souvenirs, un ouvrage que j'ai souhaité vrai, sans fioritures, lisible pour nous, avec toutes ces petites histoires issues uniquement de la mémoire d'un petit paysan né après la guerre, dont la vie s'étale entre deux siècles et qui voit affluer ses souvenirs, mais aussi des images, des sons. Comme un peintre, vous savez, il grave par petites touches sur la feuille vierge de sa vieillesse. J'aime l'écriture qui compte, l'écriture souvenir, l'écriture des émissions, de la beauté. J'aime jouer avec les mots et leur donner vie. Oui, j'aime les mots qui chantent et l'échange émotionnel qu'ils procurent. J'aime écrire des histoires, mais aussi des poèmes de ma composition, avec une forme d'écriture qui ne correspond pas au canon connu, mais qui peut surprendre si on ne le lit pas, le texte à haute voix. Le mot poétique, c'est pas de rime, pas d'alexandrin, pas de Roger, pas rien. J'aime pas enfermer les émotions et les récits dans des cadres, vous savez, académiques trop stricts. Mais jouer de leur résonance qui, par leur beauté, font retrouver au lecteur des émotions perdues, en font jaillir d'autres et qui, c'est, suscitent l'envie d'écrire. Point n'est besoin de grande éloquence. Ce sont des mots les plus courants, accessibles à tous, qui contiennent la charge émotionnelle la plus forte. Ce sont les êtres et leurs histoires les plus simples qui sont faits pour vous rendre la vie, qui sont aussi là plus que vrais pour vous donner une image de la vie. Ce livre m'a bien inspirée il y a fort longtemps, puisqu'il a été écrit

0: il y a quand même quelques temps, au titre de mon émission, La douceur des mots. Parce que quand on rentre dans ce livre, ou les autres que je vous amènerai, et de gens qui sont venus à la radio il y a quelques temps, fort longtemps pour certains, eh bien, ils nous ont laissé trace, et c'est bien de les retrouver quelquefois. On termine, Christian, avec les chats, hein, parce que c'était eux les vedettes ce matin. Je vous remercie de votre accompagnement. Je vous dis à la semaine prochaine, comme à nos auditeurs, prenez bien soin de vous.
1: Eh bien, on termine avec la chanson des chats.

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0: Bonjour à tous et bienvenue, vous êtes avec François dans votre chronique quotidienne 3 minutes pour notre planète. Et aujourd'hui, je vais vous parler d'UMACOP. UMACOP est une association loi 1901 dont les objectifs sont de former des candidats au départ en mission humanitaire et de mettre à disposition un centre d'information et de documentation dans le domaine de la solidarité internationale. Préparation et réflexion sont indispensables avant de s'engager dans un projet humanitaire ou de développement. Dans quel contexte va-t-on travailler? Avec qui? À quel poste? Avec quel objectif? Les différents modules de formation proposés par UMACOP approfondissent ce questionnement et apportent des éléments de réponse. UMACOP organise également des colloques et forums sur des thèmes de solidarité internationale. Médias et humanitaires, humanitaire, le rejet de l'Occident, regard croisé sur la solidarité dans le monde arabe, où va la Russie, etc. Ces événements sont organisés en partenariat avec d'autres associations comme Médecins du Monde, le Secours Islamique, IDE et des institutions. Le centre de documentation UMACOP met à la disposition du public de nombreux livres, périodiques, travaux universitaires qui permettent à la fois une approche large du monde de l'humanitaire, mais aussi plus pointue avec des ouvrages spécialisés destinés à un public averti. Depuis 1996, UMACOP propose des formations aux métiers de l'humanitaire, telles que la formation santé humanitaire et la formation gestion de projets humanitaires, mais aussi des formations plus spécifiques en lien avec les nouveaux enjeux de l'action humanitaire. Ces sessions de formation sont organisées sur une ou deux semaines dans leurs locaux à Grenoble. Cependant, ils peuvent également vous proposer des formations modulables en fonction des besoins de votre association. Depuis de nombreuses années, ils constatent pour l'ensemble de leurs formations une forte demande venant de l'étranger et notamment d'Afrique. En revanche, il s'avère parfois difficile pour ces candidats de venir assister aux formations à Grenoble. Dans un souci d'être à l'écoute de ces problématiques et de rendre leurs actions plus accessibles, ils ont souhaité développer leur offre de formation en mettant en place des formations à Abidjan, en Côte d'Ivoire. Si vous êtes une ONG, ils peuvent également vous proposer des formations modulables en fonction des besoins de votre association, du temps dont vous disposez, du nombre de personnes à former et de votre budget. Les intervenants aux différentes formations sont des professionnels de l'action humanitaire, des professionnels de terrain issus d'organisations non gouvernementales, des universitaires, des professionnels de santé et des journalistes. Même si vous pouvez tout à fait financer votre formation par vos propres moyens, il existe de nombreuses aides au financement qui peuvent vous aider à réduire votre contribution personnelle, voire de faire financer l'intégralité de votre formation. Alors, si vous souhaitez permettre à UMACOP de poursuivre son objet social, à savoir mettre en place des formations innovantes dans le domaine de la solidarité internationale, organisées de manière régulière, des conférences débats sur des sujets d'actualité, permettre à des personnes disposant de faibles revenus de suivre leur formation, vous pouvez les soutenir. N'hésitez pas à les appeler au 04 76 51 11 06 ou rendez-vous sur leur site internet www.umacop.com.
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0: Bonjour, ma petite sélection pour votre soirée télé de ce mercredi 27 mai. Une grande nouveauté déjà sur Novo 19 avec les premiers épisodes de Vos Objets Val de l'Or présentés par Adeline Tognotti, révélés dans la Star Academy. Programme inspiré d'un trésor dans votre maison qui était à l'époque sur M6. Sur M6 justement, la suite de la saison 17 de Top Chef présentée par Stéphane Rothenberg, entouré du célèbre jury. Grey's Anatomy, saison 22 de la série culte, ça continue sur TF1. Sur la petite sœur TF1 série film Le Grand Restaurant, avec bien évidemment l'incontournable Louis de Funès. Sur W9, Enquête criminelle, magazine présenté par Nathalie Renoux et Michel Marie. Sur le thème ce soir, un corbeau, un amant et toute une famille qui disparaît à Noël. Sur LCP, la bataille d'Airbus, un documentaire qui revient sur un scandale qui a un peu plus de 10 ans. 2013, le géant européen est accusé de corruption par les autorités américaines. Et puis une nouvelle soirée dans la grande librairie sur France 5. Rendez-vous présenté par Augustin Trapenard. Très belle soirée télé à tous.
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1: Ouais! Comment ça, c'est pas la meilleure nouvelle de la journée? Mais si, les amis, c'est la meilleure nouvelle de la journée. Enfin, il y en aura certainement d'autres, mais en tout cas, on est avec vous, c'est Open jusqu'à midi. Il fait beau dans le Périgord. Et il fait beau dans les studios avec Ben.
2: Et bonjour.
1: Gaël.
3: Et bonjour. Ah,
1: Florence.
4: Salut.
1: Bruno.
5: Bonjour.
1: Notre magicien aux ailes de fée, c'est Greg.
6: Et salut à tous.
1: Et comme on est mercredi, on a également les héritiers de Gaël. Maxence est là.
7: Bonjour.
1: Et Louise est partie aux toilettes. Voilà, je pense que ça va être ça.
2: Peut-être.
1: Voilà, c'est possible. En tout cas, on est ensemble pendant une heure. On va s'amuser, etc. On va avoir plein de choses qui vont se passer. Tout ça. Enfin bref, vous connaissez l'émission. Si
6: on
1: vous
6: va
1: la connaissez pas, restez avec nous car vous allez voir, ça va être sympa. Aujourd'hui, en tout cas, c'est la Saint-Augustin. Qu'est-ce qu'on dit à Augustin ?
8: Bonne fête, Augustin.
1: Le prénom Augustin provient du prénom ancien Augustinus. Lui-même inspiré du terme latin Augustus, qui signifie vénérable. Saint Augustin fut évêque de Hippone au 4e siècle. Il est également connu pour avoir été l'un des plus grands théologiens chrétiens. Il est honoré le 28 août.
6: Tu as du son, Flo ?
1: Ouais.
2: Faut que tu baisses le flow. Non, le téléphone.
6: Il y a trop de flow. Ah. Merci Flo.
1: Merci.
4: Ah, il y a ta carte bleue qui est apparue.
2: Non, bon, tu fais des achats.
1: Tu prêtes le téléphone à une femme.
2: C'est un truc de fou.
1: Non mais attends, mais elle a réussi à. Je lui prête mon téléphone. Qu'est-ce qu'elle fait que... Elle a piraté ma carte bleue quoi.
2: Ben,
1: non,
2: tu vois, c'est ce que je vis au quotidien.
1: Non, c'est incroyable. C'est incroyable.
5: Tu me laisses valider, acheter.
1: Combien tu m'as pris cette fois quoi?
2: Ah mais moi je passe mon téléphone. Après je regarde. Moins 500, moins 400.
1: Non mais c'est dingue. Après on va dire que c'est une légende, tu vois, quand on est misogyne et compagnie. Bah ouais, oh là là, je suis désolé, il y a ta carte bleue. Bah ouais, bien sûr. Hein,
2: ça c'est vrai.
9: Ce masculinisme ordinaire.
1: Non mais c'est dingue, c'est dingue. Si on se déplace dans le temps et qu'on calait le compteur au 27 mai 1999.
2: Oh là là.
1: Il va se mettre en veille à un moment donné. Je te redébloque.
4: Avec ta carte bleue.
1: Ouais. Oui. Alors, on est dans un couronnement d'un roi d'Angleterre. Comment s'appelait ce roi d'Angleterre? Son frère était plus connu, enfin il est connu, mais son frère est encore plus connu. Sa mère également.
2: Richard. Richard Cœur de Lion.
1: Alors, est le plus connu. C'est le plus connu. Mais le Richard Cœur de Lion, fils de.
6: Richard.
1: Fils de. Fils de.
5: Fils de Thomas.
1: Fils de. Fils de. Et Léonard d'Aquitaine.
2: Et oui.
1: Un peu d'histoire.
2: Et, oui,
1: et de Henri. Deux. Le Plantagenet.
5: C'est pas celui qui voilà. Coupait les têtes.
1: Il a eu plusieurs enfants. Bon, Richard, pris des croisades, patati, patata, chouic, chouic. Allez, Léonard d'Aquitaine, elle a été reine de France aussi. Hein. Et puis ça s'est pas très bien passé, tout ça. Et oh, bizarrement, elle devient reine d'Angleterre après. Une vie extraordinaire, Léonard d'Aquitaine. Mmh. Bon, enfin, elle avait un autre fils.
2: La guerre de Cent Ans.
1: Elle avait d'autres fils, mais ils sont tous morts.
2: Ouais.
1: Mais celui-là, son nom est connu. C'était qui?
2: Mais c'était qui?
1: Mais c'était qui?
2: Bah attends, alors du coup.
1: C'est pas Richard.
2: C'était pas Henri II quand j'ai
1: cherché. Non, alors si tu veux, Henri II, c'est le papa.
2: C'est le frère de Richard.
1: Non, c'est le papa.
2: Donc Henri IV.
1: Ah, il vous faut un petit peu d'histoire, non.
2: Mais non, mais. Non, mais parce que tu nous as.
1: Celui qu'on cherche.
2: Oui.
1: D'accord. Et le fils d'Henri II Plantagenet et d'Aliénor d'Aquitaine.
2: Ok. Le frère de Richard.
1: C'est également le frère de Richard Cœur de Lion. Donc. Si tu mets ça dans l'ordre, Richard Cœur de Lion, sa maman c'était Aliénor d'Aquitaine,
2: oui.
1: Et son papa c'était Henri II Plantagenet.
2: Okay. Okay.
1: D'accord.
2: Okay.
1: Bon, Richard Cœur de Lion est roi d'Angleterre, patati patata, sa mère va le délivrer à l'âge de 70 et quelques années, enfin bref, elle était très courageuse à
2: l'époque. C'est le frère, c'est celui qui est, c'est le méchant de.
1: Et alors du coup.
2: C'est le méchant de
5: dans Robin des Bois.
2: Ouais.
5: Non. Et c'est en France, du coup.
1: C'est pas en France, c'est ça. Mais c'est le roi d'Angleterre.
2: Ouais. Le méchant dans Robin des Bois, c'est le shérif.
6: Non, mais l'autre.
5: Buckingham, le shérif de. Non, comment il s'appelle
2: c'est
5: le shérif
2: de Locksley.
6: Oui, mais l'autre, au-dessus. Ah.
1: Il est connu parce que c'est un peu à cause de lui qu'il y a de nombreux fiefs en France qui sont redevenus français et qui étaient sous l'égide anglaise.
5: Ah bah,
1: Mmh. Eh ben c'était Jean Santerre.
4: Ouais, d'accord.
3: Oh, ben voilà.
7: Jean Santerre.
1: Vous avez entendu parler de Jean Santerre?
4: Non.
3: Mais oui, mais
1: parce que quand Santerre, il en a pas.
2: Il en avait pas.
1: Parce qu'en fait,
6: il y a pas de R dans Jean de toute façon.
1: Et vous voyez que Stéphane Bern, c'est important. Écoutez Stéphane Bern. Parce que quand Henri a décidé de faire les partages, c'était plusieurs, hein, frangin, etc.
2: Eh ben
1: lui, il s'est retrouvé quasiment avec rien. Tu vois, parce que c'était pas le plus courageux de la tribu, tu vois. C'était pas, c'était pas le plus courageux du, ouais, du, voilà. C'était pas le pingouin qui glissait le plus loin de la banquise. Donc il avait pas beaucoup de terrain. Sauf que ses frangins, les uns après les autres, tac, tac, tac, tac, tac, tac, tac, boum.
3: Et du coup, tu fais super
7: il a récupéré
3: bien.
1: Et du coup, c'est lui qui récupère tout le truc, etc. Ouais. Bon, mais il a pas été bon. Il a pas été bon puisqu'il perd beaucoup de fief en France, qui a été conquis grâce aux alliances faites par sa mère.
3: Ouais.
1: Ça.
3: Ouais.
1: Et voilà, on est en pleine guerre, vous savez, Castelnau, Bénac, tout ça. Bon, je vais pas refaire l'histoire. Voilà. Donc, c'était aujourd'hui qu'on fête le couronnement de Jean Santerre.
3: Bravo.
1: Bon, on va passer à quelque chose de beaucoup plus sympathique. Nous sommes le 27 mai 1703. Ça se passe pas ici, hein, ça se passe du côté de la Russie. Le tsar Pierre le Grand. Qu'est-ce qu'il fonde ce star, ce tsar?
6: C'est un monument?
1: Non, pas du tout.
7: La vodka.
6: Une ville?
1: Une ville.
6: Moscou?
1: Non.
7: Saint-Pétersbourg.
1: Ah, yes. Saint-Pétersbourg, c'est ça qu'on cherchait. Le tsar Pierre. J'ai du mal à dire.
3: Leningrad.
1: Tsar. Pierre le Grand fonde la ville de Saint-Pétersbourg, qui s'appellera d'ailleurs un petit peu plus tard Petrograd. Vous vous en souvenez?
3: Ouais. Et rétrograde.
1: Puis ensuite,
7: c'est quand tu recules, tu es Petrograd.
1: Ouais. C'est ça. Et ensuite, Leningrad, puis sous le régime communiste, ouais, avant de retrouver son nom de Saint-Pétersbourg en 1991.
3: Beau.
1: Allez, on revient en France, parce que je vois que vous les trucs voyage, etc. Ouais, ça vous perturbe. On revient en France. Et qu'est-ce qui est instauré ce 27 mai 1921, donc en France? Ici, à part Maxence, vous l'avez tous appris.
3: Pourquoi?
1: Comment?
4: Je l'ai aussi, du coup.
1: Non, pas toi.
3: Avant, alors attends.
6: Le permis?
1: Qu'est-ce que... C'est pas ça.
3: Le code.
1: Mais c'est un rapport.
2: Le code.
1: Exactement. Bon, je vais dire.
4: Ouais. Non,
1: réponse
2: collégiale. Non, moi, c'est grâce à Greg. Ouais. C'est grâce à Greg que j'ai trouvé.
1: C'est l'instauration en fait du code de la route. Alors, il n'y avait pas l'examen à l'époque, hein, mais c'est que là, ils ont écrit pour une première fois que le bureau avait marqué stop. Il fallait s'arrêter à un stop.
7: Des règles.
1: Voilà, on avait des règles.
7: Il y a plus en plus de voitures. Ouais,
1: c'était un peu la foire du trône, hein, sinon, ouais, c'était un peu compliqué. Est-ce qu'on jouerait pas un petit peu?
6: Ah,
1: vous
6: oui,
1: sont endormis, jouons. Je suis un compositeur, auteur, interprète et acteur franco-suisse, né le 27 mai 1944 à Casablanca, au Maroc. Figure majeure de la chanson française depuis les années 70, ma carrière est notamment marquée par ma collaboration avec Laurent Voulzy, entamée en 74. Merci, je suis effectivement Alain Souchon. Et on va bien sûr
6: danser,
1: se faire plaisir. Allez.
6: J'ai 10 ans. Full sentimental.
1: Exactement. Un de ses plus gros succès quand même.
6: Oui,
4: ouais, c'est vrai.

0: avec ses frères. Il a deux fils qui ont repris ses chansons, tu vois, encastré. Ça marchait plutôt pas mal, jusqu'au moment où il a ouvert un peu trop sa gueule et qu'il a dit qu'il quitterait la France si Bardella passait au pouvoir. Et là, il s'est fait casser. Et voilà.
1: Oui.
0: Mais sinon.
1: Faut caresser la majorité.
0: On a aussi ça, mais non, tu fermes ta gueule.
2: Elle est belle celle-là.
3: C'est laquelle?
0: Ah bah, Jimmy. Tu connais pas. Ouais, la balade de Jimmy.
2: Ah oui.
0: De Jim.
2: De Jim, ouais.
1: Attends, il connaissait pas?
0: Ouais.
3: L'intro me dit rien.
4: Bah, l'intro.
0: Tu t'es refait un tatouage?
4: À quelle année?
3: J'ai toujours eu un tatouage.
0: Ah non, mais c'est que je croyais que c'était des bandes que t'avais. Et là, je vois qu'il y a.
1: Non, non.
0: D'accord.
1: Tu l'as acheté où ton t-shirt?

0: On peut plus rien dire.
1: La presqu'île, le boulevard.
2: Est-ce que ça marchait avec ton show de PC?
0: Pardon?
3: Comme
0: on continue?
2: Ah merde.
4: Oui,
3: je continue.
4: Ah. C'est pas ça, j'ai 10 ans? Non. Non, non.
3: Non,
4: non, non, non, non.
2: Ah, ça m'a saoulé.
0: Un petit peu reggaeton.
2: Reggaeton.
1: Rétine et plumie. Les garçons.
0: Les jupes.
4: Les jupes des filles. Sous les jupes des filles.
0: Ouais. Sous les jupes des filles, exactement.
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0: Quand j'étais petit.
1: Tout entier.
0: Voilà, après encore un autre grand succès d'Alain.
5: À la machine. Le machin à la machine.
2: La machine à laver.
0: Le machin.
4: L'amour à la machine.
5: C'est pas loin, hein.
1: Passer notre amour à la machine.
0: Les paroles sont bien.

0: avant. Et puis après, on a ça aussi.
1: J'ai 10
2: quand
1: ans.
2: Quand je serai.
3: C'est là que je la trouve pas, tu
2: c'est
3: sais.
2: Ça.
3: C'est comme la mer noire.
4: La mer noire.
3: La mer noire.
5: Donc il a 82 ans.
1: Ah ouais.
2: Ah 82 ans, tu peux en dire des conneries.
5: J'ai 10 ans.
3: On lui rend hommage avant la fin de l'année quoi.

0: si on finissait un petit souchon avec celle-ci.
1: Je marche tout seul le long de la ligne de chemin de fer. Dans ma tête, y'a pas d'affaire.
2: On dirait Renault.

0: t'as dit plus rapide que Greg et tu l'as déposé là.
1: Je suis pas beau. Allô maman bobo. Allô maman bobo.
2: Voilà. Le lavabo. Bon, ben voilà, c'était ce qu'on pouvait dire pour Alain Souchon, mais j'ai pas fini.
3: Ah.
2: Et non, non, non, non, non. Qui devient Premier ministre en France le 27 mai 1974 ?
3: Ah ben Giscard d'Estaing.
2: Eh ben,
4: 74. C'est pas Mitterrand.
2: Premier ministre,
0: ah, non, Pompidou.
2: Premier ministre.
0: C'était Pompidou.
4: Mais non,
5: 74.
4: C'est pas Mitterrand.
2: Chirac.
4: Mais non, plus.
2: Non, non, Chirac, c'est dans j'ai entendu.
4: Chirac.
2: C'est Jacques.
4: Ah ouais,
0: en 74.
2: Ouais, il devient Premier ministre pour la première fois de la France en 1974.
4: Ah mais c'était sous Mitterrand déjà, non?
3: Non, non, c'était Giscard. Giscard. Mitterrand c'est 80-88.
6: Après, c'est la cohabitation
2: il
6: avec,
2: a fait, Mitterrand. Avec Mitterrand, c'était un peu plus tard, il est revenu, tout ça.
0: Ouais. Voilà.
2: Jaco.
3: Oui, en 95, il est...
6: Tu nous écoutes.
2: On pense à Bernadette, et pas très bien Bernadette apparemment. Hein. Ah. Bon, enfin bref.
6: On pense à Claude.
4: C'est vrai, elle est pas venue au thé la semaine dernière.
2: Non, elle est pas venue. Zucchero et Paul Young, ça vous dit?
3: Ouais.
2: C'est ce qu'on va écouter maintenant, et puis on va revenir dans un instant avec des sorties ciné, il y a beaucoup de choses, je pense. Hein. 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
1: Et oui, nous sommes encore là jusqu'à midi avec Gaël, Ben, Bruno, Florence et Greg.
2: Ouais.
1: ça va, équipe?
3: Ma foi, plutôt.
1: Florence, t'es pas en stress là? Tu sais que tu vas devoir animer une chronique, tu sais pas encore de quoi tu vas parler, t'es pas en stress?
4: J'adore l'impro.
1: D'accord, très bien. Tu peux nous.
3: On l'a vu il y a 3 minutes quand elle a dit non, ça j'en veux pas.
4: Non, c'est que le truc ne m'inspirait pas, c'est autre chose.
1: Alors après, tu peux chercher sur. Sur YouTube, hein, et nous faire des quiz musicaux si tu veux.
3: Ah ouais, ça c'est bien ça.
1: Ah ouais, ça peut être bien, tu vois. Nadège étant pas là, je pense qu'elle t'en voudra pas de. Mais après, si autre chose.
3: Alors, moi j'ai un quiz aujourd'hui si vous voulez.
1: Ah, ça c'est sympa ouais, ça.
3: Sur les lois improbables.
1: Ah oui.
3: Ou la semaine prochaine.
1: De toute façon, on est encore là pendant des années. J'étais simplement en train de dire donc Nadège s'en voudra pas, patati patata, et là je sais plus. Je sais plus où est-ce que je me reviens. Bon, c'est pas
3: tu
1: grave.
3: As dit, parce que Nadège n'est pas là.
1: Ouais, t'en voudras pas, du coup. Enfin, écoute, je te laisse chercher. Ah, ça y est, on t'entend plus, toi.
3: Ouais. Attends.
1: À mon avis, c'est que tu dois puer beaucoup de la gueule, et donc, du coup, le micro s'est mis.
5: Ouais, c'est vrai.
1: C'est ça.
5: C'est pour ça que je me tais depuis tout
1: à l'heure. Oh là là, ça y est, alors là, ils ont quand même appelé grand fort, là.
3: Oh là là.
1: Tout ça pour décrocher, pour éviter. Bon, enfin, bref. On vous explique un peu ce qui se passe.
3: Une histoire de boule.
1: En fait, cette émission, elle est pas en direct, elle a été enregistrée samedi dernier, voilà. Et sur le parking, c'est ça. Sur le parking de la radio, en face du moins, il y a une voiture qui a reculé, une autre qui a avancé, elles se sont rentrées un petit peu dedans. Mmh. Et si je connais. Alors, Florence et Benjamin étaient au cœur de l'action, hein, puisqu'ils étaient juste à côté quand ça s'est passé.
4: On est arrivé après.
1: Oui. Sauf que la voiture qui a reculé, elle a un crochet d'attelage qui est passé sous. Le pare-choc de la voiture qui a avancé.
4: On suppose, on n'a pas vu.
3: Ce n'est qu'un suppositoire.
4: On
3: ne
4: s'est pas penché sur la voiture pour regarder. Ouais. Mais bon.
1: Et donc, à mon avis, pour qu'il vienne, avec la dépanneuse, c'est peut-être que ça a fait un peu dégâts, quoi. Parce que le gars n'est pas venu pour lever la voiture, je pense.
3: C'est pas celui qui a avancé qui a en tort.
5: Il n'arrive pas à sortir.
1: Mais la dépanneuse, elle va faire quoi? Elle va tirer. Il va dire
5: elle va venir, la voiture.
1: Ah bah oui, mais il va pas la lever, la voiture.
5: Non, mais il va la tracter déjà.
1: Est-ce
5: que là, en fait, si tu veux, il peut pas avancer sans caler. Dès qu'il veut avancer, comme il est accroché.
1: Ah, il est bien accroché, quoi. Ah
5: ben, je pense, oui.
1: Ah oui, d'accord.
4: Oui, on n'a pas bien regardé, on n'a pas fait les curieux.
6: Ils sont collés comme deux chiens, tu sais.
1: Oui, c'est ça. Eh ben,
6: voilà un son dos.
5: C'est ce qu'a dit Gaël tout à
1: d'accord,
5: l'heure.
1: D'accord, oui, mais je l'avais dit en premier, il a répété. Mais bon, je veux pas attirer l'épingle du jeu vers moi. Ouais. Est-ce que, la couverture vers moi, est-ce que tu peux nous dire ce qui se passe
5: Est-ce qu'on n'irait pas changer la voiture de place, non, parce que...
1: Allez, oh putain, ça se passe en direct, c'est génial. C'est ça.
4: Pas pour les auditeurs.
5: En fait, la dépanneuse vient d'arriver sur les lieux du drame. Le
4: gyrophare de droite est allumé.
5: Du coup, elle est positionnée juste derrière la voiture accidentée.
1: Oui.
5: Je pense que là, pour l'instant, il fait une analyse de
1: la situation.
5: Savoir
1: comment on va s'y prendre. Tout à fait.
5: À mon avis, le mieux pour lui, c'est de se mettre en marche arrière devant la première voiture.
1: Ouais.
5: Je vais pas lui expliquer son boulot non plus. Et puis, voilà. Après,
1: moi, ce que je te propose, notre envoyé spécial.
5: Je prends un micro-cravate.

0: j'y vais.
1: Alors,
0: c'est ça.
1: On pourrait faire ça si éventuellement, on pourrait faire ça, mais on va passer à la rubrique cinéma. On va passer donc les bandes annonces de cette semaine avec Gaël. Et si par contre il se passe quelque chose,
0: sort des jerrycans, je crois qu'il fout le feu aux deux bagnoles. En fait.
1: S'il se passe quelque chose, bien évidemment, tu n'hésites pas à reprendre le direct. Hein, d'accord,
0: enfin,
1: pas
0: de problème. Merci beaucoup.
1: C'est le journal. Ouais, c'est ça. Bah sinon, on va envoyer le jiggle à Gaël à ce moment-là. Tu es prêt, Gaël?
2: Oui.
1: Bon, c'est parfait. Eh ben, jiggle.
3: C'est le blanc.
4: T'as de bons yeux, tu sais.
5: Oh, le blanc!
4: On ne laisse pas Pépé dans un coin.
6: Ma biche. E.T. Téléphone maison.
5: Bonsoir!
7: J'ai le droit à n'importe quel coin.
1: Alors, cette semaine, on se 27 mai, mercredi, quelles sont les sorties?
2: Eh bien, j'ai sélectionné 3 films.
1: Waouh!
2: Ouais, je sais. Et ça va te faire, ça va te plaire, il y a beaucoup du français.
1: Ah ben, j'aime bien les films américains aussi.
2: Mais c'est ça, ouais.
1: Oui.
2: Premier film, L'objet du délit, avec et de Agnès Jaoui.
1: A priori, ça serait un crochet d'attelage, hein. L'objet du délit.
2: Ok, avec Daniel Auteuil et Aïe Haïdara.
1: Aïe!
2: Hi Haïdara.
1: Hi, hi.
2: Souvenez-vous de ce nom. Elle est dans l'autre film qui sort.
1: Ah, d'accord.
2: Et oui. Dans les coulisses d'une ambitieuse production de l'opéra Les Noces de Figaro, les tensions montent lorsqu'une accusation d'agression sexuelle éclate, mettant en péril la production et forçant chacun à prendre position. Pourtant, il n'y a pas...
8: Patrick Bruel ?
2: Bah ouais. Allez, bande-annonce.
0: Ça, c'est fait.
9: C'est les noces. C'est joyeux. Ça doit être léger. Ça doit chuchoter. Ça... Et puis après, ça explose.
10: Tu avais fait tes premières noces avec moi il y a 30 ans.
9: 30 ans déjà ? Vraiment toute nouvelle aventure pour moi parce que c'est ma première mise en scène.
0: La chose spéciale.
8: Vous assurez le poste de première assistante.
9: Moi je sais pas là si.
8: Il faut bien une première fois en tout cas, c'est ce que je me suis dit à moi-même. Hein Samir, oui. Elle est capable.
11: Oh bah moi.
8: Ah bah oui.
9: Je sais pas.
8: Bah oui, c'est la première fois pour tout le monde, c'est parfait. C'est parfait, c'est la preuve que ça va bien se passer.
9: Stop là, stop. Arrête de hurler, Cora. Mais c'est toi qui hurles.
8: La sororité
9: de la scène.
8: Bon, on va pas
10: passer
8: une heure ici.
10: Elle y connaît rien. C'est leur principe, opéra des fleurs, des gens connus qui n'y connaissent rien.
9: Ça me stresse. J'aime pas quand on me touche.
10: C'est-à-dire?
9: Non, rien.
10: Si, vas-y, dis.
9: C'est la situation aussi.
10: Quand même,
9: agressée.
11: Ça m'étonne pas de lui, là.
10: Ah bah voilà.
12: Mirabel veut inscrire dans la mise en scène une image forte du patriarcat.
13: Donc il en faut deux en plus.
11: Et deux, et plus...
14: Deux bites! Elle veut plus de bites!
15: Vous voulez bien vous adosser à la colonne de gauche, par exemple?
10: Vous voulez que je casse la colonne?
9: Non mais on peut pas continuer comme ça, faut qu'il soit remplacé, c'est tout!
8: Et on est quelques jours de la première.
10: Moi j'ai les yeux fixés sur mon conducteur, donc j'ai rien vu.
16: De toute façon, il s'agit pas de toi, Igor.
0: Je vais te ramener, d'accord?
15: C'est à cause de MeToo que les mecs ils osent plus conclure.
0: À cause de qui? C'est incroyable ce qu'ils font, les chanteurs. Ces voix qui sortent de leur corps.
10: Le vieux monde est mort, il faut s'y faire, voilà.
16: T'as quelque chose à te reprocher?
10: Non, non, non, pas du tout. Non, enfin...
1: C'est un film d'actualité, en fait.
2: C'est ça.
1: C'est ça.
2: Ça va passer à la télé juste parce que les gens vont gueuler.
1: Avant que tu nous présentes le second, on retrouve notre reporter en direct du parking face à la radio. Que se passe-t-il,
0: oui,
1: Benjamin?
0: Oui, tout à fait, mon cher Cyril. Donc aujourd'hui, là, il n'y a même pas deux minutes, les gendarmes sont arrivés.
1: Non, carrément.
0: Ah oui, oui, tout à fait. Ils sont en train de prendre les dépositions de tout le monde.
1: Ouais.
0: Pour, je pense, dresser un état des lieux de comment s'est passé l'accident pour ensuite faire un procès verbal en bonne et due forme.
1: Et remplir le constat, peut-être.
0: Exactement. Je pense aussi, parce que bon, là ils prennent des photos, savoir si la dépanneuse va plus abîmer ou non les véhicules. Nous saurons ça au prochain épisode.
1: Alors il faut faire du sensationnel quand on fait de l'info. Il y a des blessés.
0: Non, il n'y a pas de blessés.
1: Mais si, il faut faire du sensationnel. Il y a des blessés. En ouvrant la portière, elle s'est fait mal au doigt, quoi.
17: Une mouche. Il y a une mouche.
1: Ou alors, non, il n'y a pas de blessés, tu dis. Pour l'instant,
0: potentiellement,
1: le bilan.
0: Attends, ils n'ont pas encore désécarcéré les voitures. Peut-être que les gens sont bloqués dedans.
1: Peut-être qu'il y a quelqu'un coincé.
0: Mais on ne voit pas d'ici.
1: Voilà, pour l'instant, le bilan humain, on ne le connaît pas.
0: Mais nous vous tenons au courant.
1: Il pourrait être grave. Merci. Deuxième film.
2: Deuxième film cette semaine, Mata de Rachel Lang. Avec Aïe Haïdara.
1: Ah ben encore elle.
2: Ouais, Joséphine Japy et Raphaël Personnas. Lors d'une opération clandestine au Niger, une agente de service action de la GDSE perd la trace de son compagnon Antoine, capturé sur place. Convaincue que ses supérieurs lui dissimulent des informations, elle se lance dans une course contre la montre.
1: Eh bien, alors, on balance. On va pouvoir voir la
3: Nous sommes allés faire cette visite. Antoine ne voulait pas, il le sentait pas. J'ai insisté pour qu'on y aille.
0: Ah ben là... Ah ouais, dépistage de colis.
5: Capitaine, votre condition physique vous éloigne de l'action. Vous êtes versé aux effectifs de la DGSI.
3: Est-ce qu'Antoine a subi le même sort que les autres?
18: Vous formerez une jeune recrue qui sort de l'école de police, mais qui n'a aucune expérience de terrain.
3: Je suis ravi. Le désilouettage, c'est vital pour échapper à la surveillance.
18: T'as appris à tirer avec quoi?
3: Ne fais pas de soucis. Ton papa, bientôt... Je vais le libérer.
5: La recherche de votre camarade ne vous concerne pas. Ne prenez pas le risque de désobéir.
3: Un des journalistes avait une fille, Jeanne. Elle veut connaître la vérité. On doit se rapprocher de Jeanne pour anticiper les avancées de son enquête. Ceux qui tirent les ficelles sont pas dans le désert. Je les cherche. Je les traque. Tous les jours.
18: Tu vois, moi j'aime comprendre les choses. Et là, dans cette situation, il y a un truc qui cloche.
3: On a tous un secret.

0: Vous n'êtes qu'un petit maillon sans vision globale. Votre métier, c'est aussi de l'accepter.
1: Ouais.
2: Ouais.
1: Ouais, ouais, ouais. Ah, je pense que nous allons relancer un flash spécial. Petit résumé de la situation, il y a à peu près une heure, un accrochage a eu lieu sur le parking face à la radio. Notre envoyé spécial Benjamin est sur place. Benjamin.
3: Oui, tout à fait. Là, on peut voir que le dépanneur est couché sous la voiture. Je pense qu'il essaye de trouver une solution adéquate pour ne pas faire plus de dégâts qu'il n'y a actuellement. Et pas de blessés non plus en cas de déclenchement des airbags.
1: Oui, parce que pour l'instant, nous ne connaissons pas le bilan humain.
3: Exactement, nous n'avons pas assez de visibilité pour en témoigner.
4: Est-ce que tu vois la taille de la boule?
3: Non, pas, mais non, puisqu'elle est dans la voiture. Il est con.
1: Et d'après nos informations également, la gendarmerie serait arrivée sur les lieux.
3: Tout à fait. Et là, oui, je pense qu'il procède à un dépistage alcoolémie.
1: Ah, voilà. D'accord.
3: Mais nous ne savons pas si...
1: si il est positif ou négatif.
3: On n'a pas les retours.
1: D'accord, voilà. D'accord. Est-ce que l'alcool... et la raison de cet accrochage, ou est-ce que c'est simplement une mauvaise manipulation du volant ou des pédales?
5: C'est sa femme qui conduisait.
3: Nous le saurons bientôt. Seule l'enquête révélera les vrais éléments.
4: Il a pointé la
1: voiture. Merci Benjamin, nous reviendrons avec vous dans un instant quand vous aurez plus d'informations. N'hésitez pas à reprendre le direct. Nous poursuivons donc cette émission avec les sorties ciné. Voici la troisième sortie. C'est la première fois que Gaël est interrompu dans cette chronique en général. Voilà. Mais priorité au direct, hein, donc voilà.
5: Oui, merci Pascal Praud. Le Virtuose, film américain avec Dustin Hoffman et Jean Reno.
6: Oui, apparemment, d'après ce que dit, regarde le titre.
5: Doté d'une ouïe. Oui, doté d'une ouïe exceptionnelle, un jeune accordeur de piano voit sa vie basculer lorsque son talent attire l'attention de criminels qui l'entraînent dans une série de cambriolages de plus en plus risqués. Malgré lui, il s'enfonce dans un engrenage dangereux qui pourrait lui coûter bien plus que la liberté.
7: Excusez-moi.
8: Oui, madame.
7: Les toilettes fuient, je vous donne $100 de plus.
8: Qu'est-ce qu'elle dit?
9: Elle veut qu'on répare les toilettes.
10: On est accordeurs, nous. On accorde les pianos.
7: $200.
10: À 500, on discute. Harry Horowitz, réparateur et accordeur de piano. Je vous présente Nicky, c'est mon apprenti. Il a des problèmes d'audition, mais croyez-moi, c'est un virtuose.
11: Un virtuose, hein?
10: Vous serez peut-être Samus.
8: C'est bon, merci beaucoup, Harry.
7: Ferme les yeux. C'est quoi?
8: Do, fa dièse. Mi septième, neuvième bémol. Fa dièse, sol, la dièse, si sur ré dièse.
11: Tu les enlèves jamais?
8: Non. J'ai l'hyperacousie. Je suis allergique au bruit fort. Y a quelqu'un? Vous en avez pour longtemps, c'est bruyant.
12: Le temps qu'il faudra, à moins que tu nous ouvres le coffre. C'est pas vrai. Puis, si tu veux vraiment te faire du fric, appelle-moi.
8: Harry Horowitz.
7: Le reste à payer est de $36,000.
11: Mais où tu vas trouver l'argent?
8: Je vais me débrouiller. J'ai un cadeau pour toi.
11: Ne fais pas de bêtises. Est-ce que c'est clair?
13: Vous êtes qui?
8: J'arrête, j'en ai marre.
12: Ça, Harry, tu en es très proche, non? Et ta copine? Elle a de très belles mains.
14: Qu'est-ce qui t'arrive, l'accordeur?
1: Ah!
12: Ouvre ce coffre. Ouvre ce coffre. Ouvre ce coffre.
8: Je suis qu'un accordeur de piano, mec.
6: Mais je crois que c'est le plus grand rôle de Jean Reno depuis Les Visiteurs. Hein.
5: Ah ouais, ouais. Là, c'est... Je pense qu'il y a vraiment besoin d'argent.
1: Hein. À un moment donné, je me suis dit, mais on va pas le voir, Jean Reno. Donc, ça trouve, c'est le jeune qui s'appelle Jean Reno. Il est un homonyme, tu vois. On pourrait faire ça.
15: Et il pour la première fois, Jean Reno.
1: Il a l'air sympa, par contre.
6: Oui, franchement.
1: Il a l'air très bien.
6: Oui.
1: Jean Reno. Il y a deux personnes qui m'ont dit que j'avais un petit côté Jean Reno.
5: Ah, on s'est foutu de ta gueule.
1: C'est bien ce qu'ils ont aussi. T'as du charme comme Jean Reno. Je sais pas comment. Je l'ai pas bien pris. Voilà. Peut-être qu'on peut refaire. Non, on peut pas refaire un flash spécial. Mais on va refaire un flash spécial quand même. Oh, je vous rappelle la situation.
5: Ouais, il nous regarde.
1: Un accident, un accrochage a eu lieu à Rivérac, place du Général de Gaulle, entre deux véhicules. Pour l'instant, nous ne connaissons pas le bilan humain. Il s'agirait d'une voiture qui a reculé dans une autre voiture et la boule d'attelage de la première a accroché le pare-choc de la seconde. Nous en étions un instant à l'arrivée des dépanneuses qui étaient là pour essayer de dénouer ce sac de tôle. Et la gendarmerie est arrivée par derrière et procède actuellement à un contrôle d'alcoolémie. Benjamin est sur place. Benjamin, que se passe-t-il ?
3: Eh bien là, pas grand-chose. Ils discutent tous. J'entends pas ce qu'ils disent. C'est un peu le bordel quand même.
1: Quel envoyé spécial, dis donc.
3: Non mais sans déconner. Pourtant j'ai ma carte de presse. Ils ont pas voulu me répondre à mes questions.
1: Attends, d'accord, donc du coup là il y a
3: rien. Non, il se passe rien.
1: Bon bah alors du coup il va se passer quelque chose quand même dans votre dans vos oreilles, car voici The Cranberries avec Zombie qui arrive. Et puis nous on se retrouve bien évidemment après.

0: Qu'est-ce que c'est mignon comme jingle, ça. En tout cas, soyez les bienvenus si vous venez de vous arriver. Il est presque midi moins 20.
1: Si vous venez de vous arriver.
2: Oui, oui, mais
3: c'est
2: non.
3: C'est ce que j'ai dit.
2: Mais c'est l'alcool.
0: Si vous venez de... non, pas encore.
2: Ah, les médicaments, alors.
4: Thierry, il a le ventre vide.
0: Oui, c'est ça. J'ai pas beaucoup déjeuné ce matin. Qu'est-ce qu'on ferait? Est-ce qu'on accueillerait pas le duo des doubleaux?
4: Ah oui.
2: Ah, alors, ça faisait 3 semaines qu'on les avait pas vus.
4: Allez. Mais c'était qui? C'est qui? C'est qui? C'est qui?
0: Mais c'est qui? Hey. Eh ben, couillonne, c'est le duo des doublots.
5: Le duo des doublots, Kachagogo et Fourri en stéréo.
6: Oh chérie, je crois que j'ai avalé ton chewing-gum en t'embrassant.
7: Ah non, ma chérie, je suis très enrhumé.
1: Oh, c'est une dégueu.
6: Je peux pas vivre sans toi.
7: Normal, il y a que moi qui bosse.
0: Ça n'a pas l'air d'aller.
7: Ah, ma belle-mère est décédée ce week-end.
0: Mince, je suis désolé, elle avait quoi?
7: Oh, quasiment rien. Une table, deux chaises, un grippin.
6: Ça va, Monique?
8: Oh, bof, pas trop, mon mari est mort.
6: Oh, désolé, qu'est-ce qui s'est passé?
8: Bah, je lui ai dit d'aller chercher des légumes dans le jardin, et il a fait une crise cardiaque, il est mort.
6: Oh, et toi, t'as fait quoi?
8: Eh ben, du coup, j'ai fait des pâtes.
0: Chérie, j'ai eu un accident au boulot. Je lui ai appelé l'ambulance, je suis à l'hôpital.
2: Et Julie, c'est qui?
0: Oh, d'accord.
1: Non, j'ai pas celle-là.
2: Non.
1: J'ai pas.
7: Ben non, mais c'est qu'en fait, je pense que... Plutôt que de voir que son mari était à l'hôpital, elle demande qui voilà. C'est la personne qui a appelé.
0: Le gars l'appelle pour dire voilà, je suis à l'hôpital. Ouais, d'accord, ok. Ça, c'est, là, on n'est pas bon hein, quand il faut commencer à
7: expliquer les blagues.
0: Ah, ouais.
7: Je déteste voir une personne âgée debout dans le bus quand je suis assis.
0: Et alors, tu cèdes ta place?
7: Ah non, je ferme les yeux.
0: Ah oui. Chérie, j'ai pas de slip.
8: Mais laisse-moi dormir, demain je t'enlève. Hein.
6: Oh la vache. Eh ben j'aimerais pas être dans ta tête, hein.
2: Pourquoi?
6: Mais parce que j'ai trop peur du vide.
9: Oh, c'est cadeau.
7: J'ai un problème de caca. Je fais caca tous les matins à 6h.
0: Mais en quoi c'est un problème?
7: Et je me réveille qu'à 8h.
0: Mais qu'est-ce qu'il a ton âne?
7: Ah mais je lui ai dit que ma bite était plus grande que la sienne. Et il a bouffé de rire.
0: Mais là, il pleure.
7: Ah oui, mais c'est parce que je lui ai montré.
6: Monsieur Georges, bonjour. Avez-vous les piles AA?
7: Non, Sophie.
6: Ah bon? Alors donnez-moi un concombre, s'il vous plaît.
7: J'ai pas compris celle-là.
1: Attends, les piles AA?
0: Les piles AA.
2: Eh ben oui, oui, c'est pour le son de Michel.
6: Ah, voilà. Ah,
7: ouais, ouais, il faut aller chercher
0: bon,
7: ça.
0: Bon, et ben du coup, voilà.
1: Non,
0: bon, bah, ouais, bon, bah d'accord.
1: Non, celle-là, désolé.
7: Ouais, j'avoue.
0: D'accord,
7: ouais.
0: Bah d'accord, ok. On n'avait pas le public qui était à la hauteur de notre talent, je trouve. Habituellement.
1: Bon, toutefois, bravo.
0: Pardon.
7: Est-ce qu'on n'a pas le public qu'on mérite?
0: Ah, mais je pense qu'il y a peut-être un petit peu de ça.
2: Après,
0: il faut le reconnaître.
2: À partir de combien de personnes on peut considérer que c'est un.
0: Ouais, effectivement, on peut faire ça. Alors, si vous le souhaitez, on peut enchaîner par les petits sondages de cette semaine.
7: Oui.
0: Voilà. Enchaînons. Qui c'est qui a vu Game of Thrones?
2: Oui.
0: Moi. Ouais. Alors, les femmes de Game of Thrones ont 23% de chance en plus d'avoir ça. Mais d'avoir quoi?
2: Un truc aux yeux.
0: Non.
2: D'avoir.
7: Par rapport à la vie qu'elles ont dans la série ou par rapport au tournage?
0: Rien à voir avec la série en plus.
4: Je l'ai pas vu moi.
0: Ok.
7: Alors dommage. Attends, 23%.
0: Les fans de Game of Thrones ont 23% de plus.
2: De mourir vieux.
0: De chance à en avoir. Ont 23% de chance en plus d'avoir ça.
9: C'est quelque chose de
0: ça
9: bien.
0: Ça n'a absolument rien à voir avec la série. C'est quelque chose de bien, oui, très bien. Très bien.
8: Mmh. Ah ben voilà, ben
0: c'est quelque chose de très bien. Mais bon, alors aujourd'hui ça ne sert plus à grand chose, mais avant ça servait beaucoup plus. Et maintenant il faut aller plus loin encore.
1: Ah
0: oui.
2: D'arriver à se.
0: Je pense que vous l'avez tous sauf Maxence.
2: Encore?
1: D'avoir Maxence. Le permis?
0: Non.
2: Le code?
0: Alors, là, c'est pas le code, c'est pas le permis.
7: J'ai pas ça, du coup.
0: Eh ben, c'est le bac.
1: Ah.
0: Allez chercher le rapport, je ne sais pas.
2: Mais parce que c'est intelligent.
0: 6% des gens disent faire ça tous les jours. Ils font quoi?
2: Chier.
1: Caca, ouais.
0: Alors, 6% des gens, j'espère quand même que c'est se plus laver. Que ça. J'espère, pardon, j'espère que c'est plus que ça également.
2: J'espère qu'il y en a plus que ça qui le font plus.
0: Je pense que là, les 6%, ce sont des prétentieux. 6% des gens disent faire ça tous les jours. Ils font quoi ?
2: Vomir.
7: Ils ont un rapport.
0: Un rapport.
7: Un rapport de personne à personne. Voilà. Un peu comme tout à l'heure sur le parking.
3: Se jurer le nez.
7: Tu vois ?
3: C'est des voitures.
0: Non, c'est effectivement faire l'amour.
1: Ah.
0: 6%,
2: oui, mais après, si c'est tout seul.
0: Tous les jours. Même tout seul. Pour une femme sur quatre, c'est le pire sujet à aborder lors d'un premier rendez-vous. Quel est ce sujet ?
2: Qui c'est qui paye ?
0: Non.
1: Son métier ?
0: Non.
3: Son âge ?
0: Non.
7: Son poids ?
2: Son body
0: poids, exactement.
7: Ah ouais.
0: Ouais. C'est quand même maladroit.
7: Ah là, si d'entrée tu dis alors, tu pèses combien toi ?
0: Ouais. Bonjour, moi c'est Cyril, tu pèses combien ? 6 personnes sur 10 qui ont cet appareil. 6 personnes sur 10 qui ont cet appareil à la maison ne s'en sont pas servies depuis au moins un an.
1: S'en sont comme Véronique ?
2: Un robot.
0: Oui. C'est pas un robot.
7: Joli.
2: C'est bon. Un air fryer.
0: Non.
2: Un micro.
7: C'est dans la cuisine ?
0: C'est pas dans la cuisine.
3: C'est un appareil électrique ?
0: C'est un appareil qui marche à l'électricité.
2: Un concombre.
7: Oui. Un aspirateur.
0: Non.
9: Une chaîne-fille.
0: Non.
7: Ils s'en sont pas servis depuis un an ?
0: Tu te rapproches, Gaël.
2: Une télévision pas couleur.
0: 6 personnes sur 10 qui ont cet appareil à la maison ne s'en sont pas servis depuis plus d'un an. Un lecteur DVD. Oh, mais c'est pareil, moi je m'en suis pas servi depuis.
3: Bah, il n'y a plus de DVD.
0: Peut-être 10 ans. Mais si, ce que tu avais. Ce que tu as, tu sais, quand tu veux les regarder.
7: Il n'y a plus de lecteur DVD.
2: Moi je m'en sers tous les jours.
0: Mais
1: moi aussi, je m'en sers souvent.
0: Ah ouais, tu te sers tous les jours de ton lecteur DVD.
2: Oui, ne serait-ce que pour jouer à la console et mettre un jeu dedans.
0: Ouais. Ah oui, vu comme ça, moi je pensais DVD pour regarder un film, tu vois.
9: Ça fait double emploi, toi. Plus, hein.
2: Non, mais même.
9: Ouais. Mais t'as piraté après... plein de films aussi.
2: Ouais, c'est vrai.
0: C'est généralement.
2: Je me fais chier à les
1: graver. Oh.
0: C'est généralement le vendredi qu'on le fait si on doit le faire.
2: Regarder un DVD. Bon,
0: non. Non, c'est pas.
2: La lessive.
0: Non.
2: Le ménage.
0: Non. Poser des questions.
9: Préparer l'apéro.
0: Poser des questions.
1: Est-ce que c'est une tâche domestique ?
0: Non, ce n'est pas une tâche domestique.
7: Poser des questions.
0: Est-ce que c'est convivial ? Non, c'est pas du tout convivial.
1: Moi,
2: c'est personnel.
1: Oui. Est-ce qu'on le fait au bureau ?
0: Non, enfin, tu ne fais pas spécialement au bureau.
2: Est-ce que c'est personnel ?
0: Quand tu dis personnel,
2: mais
0: c'est
2: soi-même intime.
0: C'est pas intime, mais ça, c'est dans certains types quand même.
2: Enterrer les cadavres.
0: Non, c'est pas ça.
9: Le vendredi.
0: Bon, ça se passe à deux personnes, genre entre deux personnes.
2: Ça se passe à deux.
0: Ah bah, entre deux personnes.
2: Enterrer des cadavres.
1: À titre personnel, tu le fais quand, toi ?
0: Ben moi, ça m'est arrivé qu'une fois.
3: Et c'était pas
0: un vendredi.
7: C'est se battre alors ?
0: Non.
1: Enterrement de vie.
0: Je me suis battu plus d'une fois.
3: Découché.
7: Je me suis battu plus d'une fois, le mec. Mais moi, je suis un bonhomme.
2: Mais combien de fois il s'est réveillé ?
7: Je peux dire que je les monte en l'air, les mecs, moi.
1: Tac tac, bonsoir.
0: C'est généralement le vendredi qu'on le fait si on doit le faire.
2: Sortir.
0: Non.
2: Prendre une murge.
0: Non.
7: Mais non, mais j'ai parlé d'engueulade, il a dit que c'était pire que ça.
0: Eh oui,
2: c'est la meurtre.
0: Non.
9: Ah, se séparer.
0: Ouais, rompre, exactement.
2: Oh, on rompt le vendredi.
0: Bah, apparemment.
2: Mais oui, parce qu'à temps,
0: t'as
3: hypothèse.
9: Ouais, une hypothèse.
3: Parce que si on fait ça le vendredi, c'est parce qu'après, c'est le week-end et qu'on est tranquille.
0: Ouais, t'as raison, comme ça on peut aller sortir pécho ailleurs. Ouais, c'est peut-être ça la bonne réponse. Une toute dernière pour vous, parce que vous êtes gentils. 56% des Français se trouvent moches sur ces photos particulières.
2: Identité.
0: C'est quel type de... Ouais, exactement, la photo d'identité.
1: Ouais, je suis d'accord.
0: Ouais.
1: Bah ouais, on se rit pas.
0: Ben non. Mais en tout cas, voici une musique qui va nous faire sourire. Voici Gérald de Palmas, J'en rêve encore. Puis on revient dans un instant avec la fameuse chronique. Toujours rien sur le parking ?
7: Ah ouais, c'est fini ?
3: Il n'y a plus personne.
0: Ah, c'est fini.
3: Il n'y a plus personne, tout le monde est parti.
0: D'accord.
7: Le dépanneur a dépanné.
0: J'en rêvais encore.

0: Ben.
1: Enfin, il reste plus que quelques minutes à passer ensemble et c'est le moment de savoir ce que Florence nous a réservé comme chronique.
2: Alors on en joue.
3: Bah, des devinettes.
1: Des devinettes.
3: Ah.
2: Wow. Devinons, devinons.
4: J'ai trouvé une petite liste assez sympa. Alors vous êtes prêts?
2: Ouais,
1: bien sûr.
4: Alors, c'est des devinettes intelligentes.
1: Oh purée,
5: c'est pas pour nous.
6: C'est mort, c'est pas pour moi.
4: Ben si, on va essayer de faire bouger tout ça un peu.
5: Voilà, c'est ça le problème.
4: Alors, je parle toutes les langues sans en avoir appris aucune. Qui suis-je?
1: Google. Je
4: parle toutes les langues sans en avoir appris aucune. Qui suis-je?
7: Les mignons.
8: Je parle.
6: C'est un objet?
8: Les langues.
4: Non.
1: C'est un programme?
6: C'est
1: un ordinateur.
4: Non.
2: C'est humain?
4: Non.
2: Ah.
8: Non, on t'a dit que c'était intelligent.
1: Est-ce que ça marche à l'électricité?
4: Ça découle de l'humain.
1: C'est une intelligence artificielle.
6: Oui, c'est un traducteur.
5: Un robot.
4: Non.
1: L'intelligence artificielle.
8: Le son, la voix, les poumons, la langue, les...
4: Le son, le...
7: Les cordes vocales.
8: La voix.
4: Non. L'écho.
8: L'écho.
1: L'écho.
5: Ah ouais. C'est
4: Mes villes sont vides, mes montagnes sont plates, mes océans et mes fleuves sont secs. Qui suis-je?
1: Une carte.
4: Ouais.
1: Oh. Ah,
5: ouais.
6: Ah, une fois qu'on a compris un peu.
2: Oh. Est-ce que tu nous entends?
5: Je pensais au désert, moi.
4: Allez, une autre. Qu'est-ce qui fait le tour d'une maison sans bouger?
1: Le soleil.
4: Non.
8: Le tour d'une maison sans bouger.
1: Ouais, c'est bien nuage.
6: C'est parce que la Terre tourne autour d'elle-même, donc ça doit être un truc comme ça, non?
4: Non. Vous allez chercher trop loin.
8: C'est le mur.
4: Ouais.
1: le mur fait le tour de la maison, oui. Bah oui.
4: Ouais. Alors, je suis commune à Mercure, Terre et Jupiter, mais exclue de Vénus et Neptune.
8: R.
4: Qui suis-je? Ouais, le R.
2: Oh, bravo.
4: Qu'est-ce qui a des aiguilles mais ne coupe pas?
5: Le pain.
8: L'horloge.
4: Une horloge, ouais.
1: Ouais, bien joué.
5: On appelle le pain aussi, hein.
1: Le hérisson.
5: Ouais.
4: Plus je deviens vieux, plus je deviens fort. Qui suis-je?
8: Le fromage.
4: Ouais, c'est ça.
5: Aussi.
4: Je t'appartiens, mais les autres m'utilisent plus que toi. Qui suis-je?
1: Je te respecte trop.
8: La gentillesse.
4: Non.
2: C'est un sentiment ou c'est...
4: Je t'appartiens, mais les autres m'utilisent plus que toi.
2: On peut toucher ce truc?
4: Non.
6: Mais ton numéro de téléphone.
8: Non, je tape...
4: On en a tous.
8: L'expérience.
4: Un.
8: Non, c'est...
6: Ton prénom?
4: Ouais. C'est ça.
1: Ah.
8: Oui, c'est vrai.
1: Eh oui, parce que les gens, ils t'appellent. Hé, Gaël! T'arrives pas, je m'appelle Gaël. Tu dis où?
4: On attend d'en faire une autre?
2: Oui.
4: Qu'est-ce qui peut être servi mais pas ingéré?
7: Hein?
4: Qu'est-ce qui peut être servi?
2: Une balle de tennis.
4: Ouais, c'est ça.
2: Oh, mais
4: il est connu, Gaël.
8: Non, mais t'as dit que c'était
4: intelligent. Tiens, on parlait de fenêtre tout à l'heure.
5: Moi, je pensais à un plat. Tu peux le servir, mais tu peux pas le manger, le plat. Ah, quoi que si.
6: Mais oui, c'est ce que j'ai dit. Mais
5: le plat en lui-même.
6: Ouais. Tu sers avec une assiette, tu la manges pas.
5: Ouais.
4: Qu'est-ce qui a 13 carreaux, mais pas de fenêtre?
8: 13 carreaux, mais pas
1: un jeu de cartes. Un jeu de cartes, ouais.
4: Un jeu de 52 cartes.
1: Merci Florence, tu vois que t'as trouvé.
4: Ben t'en as
1: deux pour la semaine prochaine.
5: Ouais.
1: Parce que là, c'est fini.
4: Nickel.
1: On se donne rendez-vous la semaine prochaine, les amis. Et un podcast dans un instant sur www.libertefm.fr. A tout.

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2: Soyez les bienvenus, voici les titres de ce journal. 5 pharmaciens de Dordogne étaient jugés devant le tribunal de Bergerac. Ils sont soupçonnés d'avoir reçu des cadeaux illégaux de la part du groupe français Urgo, d'une valeur allant de 5 000 à 12 000 euros. Notre invité, Jérémy Dupéra, nous parlerons avec le vice-président de Mister France Aquitaine de l'organisation d'une soirée de gala au centre culturel de Chancelade ce samedi pour élire Mister France Dordogne. Et puis la météo, la canicule toujours sur la Dordogne. Bonjour, ils sont 4, 3 hommes et une femme en ligne devant la juge. La cinquième prévenue n'a pas pu se déplacer en raison de problèmes de santé. Ces pharmaciens qui exercent dans le Bergeracois et le Sarladais étaient jugés au tribunal de Bergerac pour avoir reçu des cadeaux illégaux de la part du fabricant français de pansements Urgo. L'un a reçu un vélo électrique, l'autre des bijoux, des montres, des téléphones ou encore des téléviseurs sur des périodes allant de 2 à 4 ans. Pour chaque pharmacien, la valeur totale des cadeaux s'élève entre 5 000 et 12 000 euros. À la barre, ils assurent qu'ils ne savaient pas que c'était illégal. Un des pharmaciens explique d'ailleurs que les représentants viennent avec des catalogues imprimés sur du papier glacé, ce qui fait donc très professionnel. Même la procureure reconnaît que la méthode du leader français du pansement est très bien rodée. Le pharmacien accepte de renoncer aux remises sur les produits Urgo et les paye au prix fort. En échange, le laboratoire lui livre des cadeaux. Un système illégal qui permet au groupe d'augmenter ses marges en vendant ses produits plus cher en l'absence de remise et de fidéliser ses clients. Le groupe Urgo a déjà été condamné pour cette pratique il y a 3 ans par le tribunal de Dijon à payer une amende d'1 125 000 euros, car si cette pratique n'a aucune répercussion sur les prix des produits vendus en pharmacie, elle reste illégale. La loi anti-cadeau interdit aux laboratoires de proposer des avantages en nature aux professionnels de santé et interdit à ces derniers de les accepter. Le but est de préserver la concurrence et l'indépendance des pharmacies envers les laboratoires. Une enquête de la Direction générale de la concurrence, de la consommation et de la répression des fraudes a estimé que plus de 8 500 pharmaciens, soit 40% de la profession, ont accepté les offres d'Urgo. La procureure du tribunal de Bergerac a requis des amendes allant de 5 000 à 12 000 euros à l'encontre des 5 pharmaciens périgourdins. Le tribunal rendra sa décision le 22 juin prochain.
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2: Bonsoir, notre invité à présent est au téléphone, Jérémy Dupéra. Bonjour. Merci. Bonjour. De nous consacrer quelques instants sur Liberté FM. Vous êtes vice-président Aquitaine de Mister France et organisateur de Mister France pour la Dordogne, et notamment ce samedi 30 mai, ce sera à Chancelade. Alors un mot sur l'organisation d'abord de Mister France. Est-ce que c'est le pendant masculin de Miss France ?
4: Alors oui, tout à fait. On est le plus grand concours et le plus connu et reconnu en France pour les hommes. Donc ça fait plus de 30 ans que Mister France existe.
2: Et ensuite, donc, vous intervenez comme les délégations Miss France dans les départements, et ce sera le cas à Chancelade ce 30 mai pour une sélection, c'est ça ?
4: Exactement. En fait, il y a plusieurs étapes dans le concours Mister France. C'est d'abord départemental, comme c'est le cas en Dordogne, ce 30 mai. Et ensuite, il passe directement à la finale régionale qui aura lieu à Martignas sur Jarl, donc en Gironde. Et à la fin, donc, il passe directement, enfin, celui qui sera sélectionné pour l'Aquitaine passera directement en finale nationale qui aura lieu à Paris, avec une préparation qui se fera directement en Tunisie.
2: Alors avant cela, il y a plusieurs étapes. D'abord, quelles sont les conditions pour participer à Mister France ?
4: Alors les conditions, effectivement, il y en a plusieurs. Ça va être des conditions d'âge notamment, qui sont de 18 à 30 ans. Ça va être la taille également, qui va être un minimum de 1m75. Et il faut être de nationalité française.
2: Comment ça se déroule une fois que vous avez la candidature ?
4: Alors, une fois qu'il y a la candidature, il y a une présélection qui se fait par la délégation nationale.
2: Oui.
4: Et ensuite, donc, ça redescend donc chez nous au régional et avec Sébastien Lalanne qui est président donc Aquitaine. On regarde ensemble, on prend une première décision, il y a un entretien qui se fait ensuite. Et donc la présélection se fait déjà à distance avec plusieurs photos et parfois des visios.
2: Est-ce qu'il y a une enquête qui est faite sur le jeune homme qui se présente? Il faut qu'il soit célibataire, je suppose, pas marié, pas paxé, tout ça?
4: Exactement, oui.
2: Pas d'enfant?
4: Alors effectivement, on demande qu'il soit non marié et sans enfant. Pourquoi? Tout simplement parce qu'il y a un parcours après qui va leur permettre de bouger énormément un peu partout en France s'ils sont sélectionnés. Donc si c'est en Dordogne, ça sera sur des événements un peu partout dans le département. Après, ça peut être dans la région, ou après, si vraiment ils montent jusqu'au national, ils se retrouvent même à bouger de manière internationale.
2: Donc, maintenant, ce qui va se passer à Chancelade, donc ce 30 mai en soirée, c'est déjà la première sélection pour eux d'être sur scène, ou est-ce qu'il y a eu déjà, hormis les questions que vous, les entretiens que vous leur avez fait passer, il y a eu des tests?
4: Alors le test, en fait, après il va y avoir en premier lieu, dès qu'ils vont arriver le 30 au matin, en fait ça va commencer à partir de 10h, ils vont avoir un test de culture générale. Donc ça va être déterminant aussi, parce que ça compte forcément dans les points. Les points d'ailleurs sont assez divers et variés, parce que ça reprend notamment le test de culture générale. Ça va être également les votes en ligne, qui sont toujours ouverts d'ailleurs. Et il y a les votes, enfin après il y a le jury forcément, qui va regarder comment le candidat s'exprime, comment il intervient sur scène, comment sa démarche, etc. Enfin tout un tas de critères en fait qui rentrent en ligne de compte.
2: Comment va se dérouler cette soirée samedi?
4: Alors cette soirée samedi donc va se dérouler donc avec plusieurs défilés de la part des candidats, avec ils devront également se présenter et ça sera mêlé avec plusieurs animations, dont le chanteur Jérémy Cordero qui a été connu sur TF1 avec l'émission The Voice. Et on aura donc différents passages de danseuses professionnelles qui ont été formées par l'école de Nathalie Périgueux.
2: Ouais. Et ensuite, le jury, de qui est-il composé?
4: Alors, le jury est composé donc de personnes de médias, notamment. Ça va être des personnes du milieu du spectacle également, et puis après différents partenaires et élus notamment de Chancelade, parce que la commune de Chancelade, c'est important de préciser qu'ils nous ont accueillis donc pour cet événement, en nous permettant donc l'accès à leur centre culturel qui est vraiment magnifique. C'est une très belle salle où on peut accueillir donc 300 personnes avec une très belle scène et tout. Donc ils nous ont vraiment accueillis en nous offrant aussi une énorme communication avec une douzaine de panneaux publicitaires qu'on peut voir un peu partout dans la commune. C'est un véritable partenariat.
2: Le public peut-il voter?
4: Alors, le public peut voter directement sur Internet.
2: Sur quel site faut-il aller?
4: Alors, il faut se rendre directement sur... les liens sont directement sur l'Instagram de Mister France Aquitaine.
2: Jérémy Dubéra, merci beaucoup. Alors pour la soirée de gala, les 300 places sont déjà prises pour samedi soir. Vous pouvez retrouver cet entretien de Jérémy Dubéra en podcast sur libertefm.fr.
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2: Du soleil et de la chaleur pour les prochaines heures, avec 34 degrés attendus à Caissac, 35 du côté de Saint-Georges-de-Montclar, toujours cette vigilance jaune face face à cet épisode caniculaire qui va perdurer jusqu'à la fin de cette semaine. On devrait seulement la semaine prochaine retrouver des températures de saison.
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2: Merci d'avoir suivi cette édition d'info. À suivre le programme télé avec Thierry, suivi des affreux Jojo. Je vous retrouve ce soir à 19h pour la prochaine édition d'info. Merci de votre fidélité. N'oubliez pas ce soir la Tour Blanche à l'honneur avec un événement qui va se dérouler samedi et dimanche. Ce sera dans la demi-heure sport que Jérémy vous parlera de cette enduro à l'ancienne. Bon après-midi, prenez soin de vous, à ce soir.

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Bonjour, ma petite sélection pour votre soirée télé de ce mercredi 27 mai. Une grande nouveauté déjà sur Novo 19 avec les premiers épisodes de Vos Objets Valent de l'Or présentés par Adeline Toniotti, révélés dans la Star Academy. Programme inspiré d'un trésor dans votre maison qui était à l'époque sur M6. Sur M6 justement, la suite de la saison 17 de Top Chef présentée par Stéphane Rothenberg, entouré du célèbre jury. Grey's Anatomy, saison 22 de la série culte, ça continue sur TF1. Sur la petite sœur TF1 série film Le Grand Restaurant avec bien évidemment l'incontournable Louis de Funès. Sur W9, Enquête criminelle, magazine présenté par Nathalie Renoux et Michel Marie. Sur le thème ce soir, un corbeau, un amant et toute une famille qui disparaît à Noël. Sur LCP, la bataille d'Airbus, un documentaire qui revient sur un scandale qui a un peu plus de 10 ans. 2013, le géant européen est accusé de corruption par les autorités américaines. Et puis une nouvelle soirée dans la grande librairie sur France 5, rendez-vous présenté par Augustin Trapenard. Très belle soirée télé à tous.

0: dirigeants du motoclub Parchemin de la Tour Blanche-Cercle. Ils vont nous parler, c'est le grand événement du côté de la Tour Blanche cette semaine, c'est ce week-end, pardon, entre le 30 et le 31. Ils vont organiser le championnat de France enduro ancienne, le trophée de France enduro féminin et l'Euro Family. On va vous expliquer, dans la demi-heure sport, pendant 30 minutes, on va vous expliquer tous les détails. Je présente les trois invités, Sandra Basile, qui est donc la secrétaire trésorière du club, qui est avec nous. Bonsoir Sandra.
1: Bonsoir.
0: On est accompagné de Guillaume Petitjean. Bonsoir Guillaume.
2: Bonsoir.
0: Et du président de l'association, Francis Delors. Comment ça va?
3: Très bien, merci.
0: Merci, du coup, à vous trois d'avoir accepté l'invitation. Oui, Francis.
3: Je tiens à apporter une petite précision. Nous sommes trois coprésidents.
0: Voilà.
3: Le seul président.
0: D'accord, trois coprésidents.
3: Jérôme Leneutre, Guillaume Petitjean et moi-même.
0: Voilà, donc la précision, oui, c'est important de recadrer les choses. Francis, le MC Parchemin, il est né comment?
3: Alors, il est né en fin 97, je crois.
0: Ouais.
3: Pourquoi? Il est né face à la... Nous étions un club d'amis qui pratiquions tranquillement sur les chemins et nous nous sommes rendus compte que pour avancer, si j'ose dire, il fallait se structurer. Face à la loi Olin, je ne sais pas si vous vous souvenez, la loi Lalonde, on a décidé de se structurer, donc cinq copains ont apporté, ça va pas être original, ont apporté chacun 50 euros. On est allé pêcher, j'étais ami à l'époque avec Patrick Huette, qui était patron de la grappe de Cyrano. On a donc pompé, entre guillemets, ses statuts.
0: Ouais.
3: Et voilà, nous avons déposé les statuts de l'association. 1er janvier 78.
0: Ah ouais. Et du coup, comment Guillaume est rentré? Comment Sandra est rentré dans l'assaut?
3: Petit à petit, au fil des années, nous sommes structurés encore un peu plus. On organisait des randonnées au début, et puis quelques compétitions. Ce que je tiens aussi à préciser, c'est que nous avons toujours adhéré à la Fédération Française de Moto, depuis 30 ans maintenant. Ligue Moto Aquitaine, Fédération IFFM. Et puis au fil des années, donc un peu plus de structure et un peu plus d'envie d'entreprendre, et voilà, on en arrive à la deuxième manche du championnat de France, cette année.
0: Ouais, on va y revenir du coup tout à l'heure, mais on va vraiment parler du club. Du coup, toi Guillaume, comment ça s'est fait? Comment tu t'es rapproché de cette association?
2: Bah, naturellement en fait, où on se connaissait un petit peu à côté, et puis bah, j'achète une moto, je vais rouler avec eux, et puis bah, c'est comme une famille en fait, c'est des amis, tout ça, donc je suis rentré comme ça, un petit peu comme tout le monde du club en fait, hein.
0: Comme ça a été le cas du coup pour toi aussi Sandra?
1: Oui, alors moi je fais pas de moto, mais mon fils en fait, puis ça m'a intéressé, puis c'est sympa, on passe des bons moments, on s'entend tous bien.
0: Ouais. Non, c'est important, en fait là vous dites qu'il y a la convivialité qui s'est créée au-delà de la moto, Sandra qui fait pas de la moto, qui cadre un peu les choses je pense pour l'association, qui fait beaucoup de choses au niveau bah, du coup à côté, parce qu'on sait que gérer une association, eh ben, c'est aussi beaucoup d'administratif.
1: Oui, surtout quand on entreprend des gros événements, mais... Ça va. On est une bonne équipe. Oui, c'est ça, en fait, on est une équipe, quoi.
0: Ouais. Il faut savoir, parce que avant de parler, du coup, aussi de votre événement que vous organisez là, ce week-end, chaque année, il y a un grand événement à la Tour Blanche qui est organisé par vous. C'est au mois de septembre, je crois, si je dis pas de bêtises, non? Votre rando, ou au mois de décembre?
1: Décembre.
0: C'est au mois de décembre, ouais. Voilà. Qui mobilise à peu près combien de motards?
3: Il y avait à peu près 200 motards. On appelait ça la rando de Noël.
0: Voilà.
3: Parce que on faisait ce rando à Noël, c'était la fin de la saison. Vous avez compris, c'est une famille. C'est aussi une famille au niveau régional. Et on a pas mal de pilotes qui ont terminé leur saison et qui venaient chez nous passer un moment convivial. Voilà. Je tiens aussi à dire que cette famille du Motoclub Parchemin existe. Et cette ambiance de passionnés, de bénévoles jusqu'au bout. Existe depuis toujours, on est toujours copains, les cinq membres sont toujours là et ça avance comme ça.
0: Ça c'est quelque chose qui est magique.
1: Ça se rajoute.
0: Voilà. Aujourd'hui, le noyau dur de cette association, c'est combien de personnes?
1: Le bureau, c'est 15 personnes.
0: C'est 15 personnes, ouais. Du coup, on est parti du coup de 4, 5, du coup à 15 personnes aujourd'hui.
3: 15 personnes, pardon, aujourd'hui, mais à peu près 80 bénévoles.
0: 80 bénévoles, voilà, pour l'association. Il faut savoir, donc, pour l'enduro, vous faites pas de compétition, il n'y a pas besoin de licence. Mais par contre, si vous faites de la compétition, vous avez besoin d'être licencié à un club. Et c'est là où c'est qu'on retrouve certainement les 15 licenciés du club.
3: Peut-être un peu plus.
0: Peut-être un peu plus, ouais.
3: Oui. On peut parler des...

0: des pilotes. Hein. On peut citer deux pilotes du club.
1: Ouais.
0: Un jeune qui fait le championnat de France d'Enduro Kid il y a 12 ans.
1: Mm-hmm.
0: Et un autre pilote, Thibaut Puybarreau, qui lui a 23, 4 ans, qui est pilote officiel Sherco.
1: D'accord.
0: On ne devient pas pilote officiel Sherco et qui fait du hard enduro, c'est-à-dire de l'enduro extrême, et qui a été classé second français l'an dernier lors du championnat.
1: Ah oui, championnat, donc ça performe aussi.
0: Ah oui, ça performe.
1: pas mal, ouais.
0: Voilà.
1: Ouais, ouais. Voilà. Donc, en fait, dans l'enduro, il y a combien de catégories? Parce que là, on me dit, on parle de l'enduro kin, on parle de l'enduro hard.
0: Je pense qu'on va rester concentré sur l'enduro à l'ancienne, peut-être.
1: Ouais, parce que
0: y a sa part de... Vous pouvez commencer à pratiquer à partir du moment... Avec un 50, hein, ça veut dire...
1: D'accord.
0: 10-12 ans, sur terrain fermé, 7 ans en cross. Et ensuite, l'enduro à l'ancienne, bien, il y a plusieurs catégories. 9 catégories.
1: 9 catégories dans l'enduro ancienne.
0: 9 catégories. La première débute avec les motos d'avant, 1976. Et ça se termine en 1998.
1: 98.
0: Pour les plus récentes.
1: Ok, ouais. Ok. Donc là, c'est un peu les collections de famille qu'on va ressortir ce week-end.
0: Oui, pas forcément. Il y a toujours de très bons pilotes qui ont la soixantaine, hein, qui sont là pour le chrono.
1: Ouais, bien sûr.
0: Qui viennent passer un moment convivial entre eux, mais qui se tirent toujours la bourre, quoi.
1: Oui, bien sûr.
0: Je veux dire,
1: il y a cet esprit de compétition qui.
0: Ouais, ça, ils sont un peu nombreux. Ça représente une trentaine de très bons pilotes.
1: Ouais, ouais.
0: Et puis après, bah, c'est les gens qui bissonnent leur moto, qui sont de véritables passionnés. Et ça, c'est le côté sympa du truc, quoi.
1: On le sait, pour ceux qui ne savent pas, c'est la deuxième fois que vous organisez du coup cet événement. Cette année, c'est la deuxième fois. L'année dernière, malheureusement, vous avez organisé le premier jour de compétition, mais par les conditions météorologiques, vous avez été contraint de l'abandon dans des conditions vraiment très très difficiles. Je me souviens, on avait même diffusé des images sur la radio où c'est que les motos s'enfonçaient dans les chemins. C'était vraiment assez particulier. Guillaume, est-ce que tu peux nous faire un petit retour de cette édition?
2: C'était humide.
1: Ouais.
2: Non, c'était apocalyptique. Ouais, c'est le mot. Puis un petit peu décevant aussi quand même, parce que on a travaillé durant des semaines et des mois entiers très durement pour faire cette épreuve là sur deux jours, et quand on décide tous ensemble le dimanche matin de dire on arrête tout, et c'était une sage décision, ça met quand même un petit coup au moral, quoi. Et on se dit faut qu'on recommence et qu'on le fasse bien ce coup-ci.
1: Et d'où notre retour. Donc voilà. Le retour pour cette année, oui, Francis.
0: Ouais, il faut quand même préciser que ce n'est pas nous qui nous engageons.
1: Ouais.
0: On est sollicité par la FFM. C'est une épreuve nationale et c'est la FFM qui propose le nombre de clubs et qui ensuite décide de la date. Il nous dit voilà, vous allez organiser cette année 30 et 31 mai. On n'a absolument aucun pouvoir.
1: Et la FFM avait du coup été séduite certainement par l'organisation autour de cette première édition pour revenir cette année.
0: Tout à fait. Il y a quelques mois, nous avons une conférence audio avec tous les membres de la FEDE concernant l'enduro, bien sûr. Les clubs organisateurs l'année dernière et les nouveaux clubs organisant cette année.
1: Ouais.
0: Et on a obtenu la note de 2 sur 5. L'an passé.
1: Ouais.
0: Voilà, pour notre accueil, pour notre réactivité, pour notre organisation. Et, pardon, le responsable FFM nous a dit ce serait bien que pour les pilotes qui ont gardé un goût amer, vous essayiez de refaire un truc cette année. Voilà.
1: D'accord.
0: On en a parlé, on a fait une réunion, on en a parlé, et tous ensemble, on a décidé de remettre ça, quoi.
1: ouais. Voilà. N'hésitez pas, hein, si vous avez des questions à poser en direct, vous pouvez via bien sûr les réseaux sociaux. Effectivement, moi il y avait quelque chose qui m'avait du coup que j'avais remarqué l'année dernière, c'est qu'effectivement il y a des pilotes du coup qui n'ont pas pu faire cette deuxième manche, mais par contre des avis des pilotes qui ont été touchés par l'organisation, par l'accueil du Périgord, par ces personnes qu'ils ont rencontrées à la Tour Blanche. Est-ce que toi, ton téléphone a certainement sonné? Il sonne encore d'ailleurs actuellement. Il y a quelques instants, il sonnait encore avec Frédéric Reynaud, un pilote de, je crois, de Aix-Provence, qui était là pour repérer un peu.
0: Des Alpes de Haute-Provence.
1: Des Alpes de Haute-Provence, pardon, pour la correction. Et du coup, il y avait vraiment des pilotes qui ont laissé des beaux messages en disant il ne faut pas rester sur un échec.
0: Sur un échec et remettre ça l'année prochaine.
1: Est-ce que c'est ça, du coup, qui a été vraiment le vecteur de dire j'y retourne?
0: Ouais, vous avez compris qu'on fait ça avec passion et on a mal vécu, pas l'échec, mais le semi-échec l'an dernier, qui est décidé par nous-mêmes. Hein. Par nous-mêmes, je dirais, par le jury. En fait, il y a une réunion du jury le soir.
1: Ouais.
0: Il est tombé 130 mm dans la nuit. Il n'était pas possible. Le jury est composé du directeur de course, du responsable de la ligue, du responsable fédéral, de plein d'officiels qui se déplacent pour l'occasion. Et on a pris, je pense, la sage décision de...
1: Oui, de pas...
0: Non,
1: voilà.
0: Non,
3: c'était décevant, mais c'est pas un échec pour nous.
1: Voilà. Oui, tout à fait. C'était
3: une grosse déception.
1: Une grosse déception. Ouais. C'est pour ça que cette année on met les bouchées doubles. Là, du coup, on s'est décidé quand c'est qu'on a su du coup qu'on organisait du coup cette nouvelle édition.
3: En novembre.
1: En novembre.
3: Ouais.
0: C'est ça.
1: D'accord.
3: En novembre 2025. Ouais.
1: Et donc là, quand vous avez su qu'il fallait remettre, là, c'est reparti. Du coup, on cherche les sponsors. Comment ça fonctionne l'organisation d'un tel événement?
3: Ah, la première chose à faire, c'est de déposer le dossier en préfecture.
1: Ouais.
3: Donc, c'est 3 mois avant.
1: D'accord.
3: Avec toutes les pièces nécessaires, enfin c'est...
1: Choix des circuits.
3: Oui, du parcours.
1: Du parcours.
3: Des spéciales, autorisation bien sûr des propriétaires pour ce qui est en terre privée. Et puis chercher des médecins, des dispositifs de secours, une grosse machine quoi, à mettre en marche.
1: Ouais, ouais. Pour les curieux, là, pour les gens qui ont envie de venir là, du coup, sur ces 2 jours, comment ça se passe? Est-ce qu'il y a des lieux stratégiques à aller sur les parcours? Est-ce qu'il y a vraiment des endroits qui peuvent être un plus? Toi, je sais que Guillaume, tu du coup, avec ta moto, tu ouvres, tu vas un petit peu. C'est toi qui ouvres le circuit?
2: Responsable buvette.
1: T'es responsable buvette. Mais pas. Ouais, il en faut un responsable buvette, mais du coup, tu fais aussi, tu veilles sur les parcours, sur les fléchages.
2: Bien sûr.
1: Est-ce qu'il y a des endroits stratégiques du coup à venir pour voir tous ces pilotes?
2: Donc pour tout ce qui va être pour venir nous voir, donc à la buvette, à la spéciale 1 en fait.
1: Ouais.
2: Donc là il y aura une buvette, il y aura une restauration, il y a tout ça, et en même temps il y a un beau panorama sur vraiment la course en elle-même. Là.
1: D'accord.
2: Là c'est vraiment la course.
1: D'accord.
2: Une bande relais, et donc là c'est vrai que c'est plutôt intéressant à regarder quoi.
1: Le lieu stratégique, pour ceux qui ne connaissent pas, la Tour Blanche, c'est où?
3: Lieu dit le Cheval Blanc.
1: Lieu voilà. dit le Cheval Blanc. Voilà,
2: c'est la Tour Blanche sur direction Selle.
1: D'accord, direction voilà, Selle, et c'est cette partie-là où c'est que ça peut être très intéressant.
2: Ça peut être très intéressant.
1: Ouais. Le programme, Francis, comment ça se passe? Comment ça va se dérouler?
0: Donc le programme, on part. Il y a déjà le vendredi après-midi, où nous effectuerons les contrôles administratifs.
1: Ouais.
0: Contrôles administratifs, alors cette année c'est bien, tout est informatisé, c'est sur des tablettes. Et les contrôles techniques. Donc là, il faut déjà un certain nombre de bénévoles, et ça dure l'après-midi, et le technique continue le samedi matin jusqu'à 10h.
1: D'accord.
0: Voilà. Le départ de la course a lieu à 11h samedi.
1: Okay.
0: Nous partons à 11h et pour rejoindre la spéciale 1, je vais passer les détails, on met à peu près 35 minutes, 35-40 minutes.
1: D'accord.
0: On arrive sur la spéciale et là la spéciale est équipée de chrono, chaque pilote, chaque moto est équipée d'un transpondeur. On passe au départ 15-20 mètres après le départ, sous la tonnelle, la moto enclenche
1: le chrono.
0: Le chrono,
1: ouais.
0: Et voilà, c'est le chrono qui fait le classement, les chronos qui font le classement à la fin de l'épreuve.
1: D'accord, voilà. D'accord.
0: Ensuite, on part de cette première spéciale pour une liaison, on appelle ça un parcours de liaison, qui dure 1h40 à peu près. Et au bout d'1h40, après s'être baladé tranquillement et respecter et le code de la route, parce qu'il faut préciser que ce sont des motos d'enduro, donc toutes conformes au code de la route.
1: Hein. Ouais.
0: Et donc tous les pilotes sont assurés, ont un permis bien sûr, et voilà. Et au bout d'1h40, on arrive sur la spéciale 2, qui est aussi une spéciale, je dirais, en ligne, un peu plus compliquée, d'une durée de 8 minutes. Et cela, c'est à faire 2 fois dans la journée.
1: D'accord.
0: Et rebelote le dimanche matin. On part plus tôt, à 9h, pour mieux gérer après la disponibilité des gens. On part, alors, la spécificité de l'ancienne, c'est qu'on fait le dimanche à l'envers. Ça se passait comme ça à mon époque.
1: D'accord.
0: Voilà, on fait un jour dans un sens et le lendemain dans l'autre sens.
1: D'accord.
0: Et les pilotes retrouvent... aujourd'hui, ça a beaucoup changé. C'est, L'enduro, on retrouve cet esprit d'enduro à l'ancienne.
1: Ouais, ouais. Voilà. Et du coup, les flèches, on les change de sens.
0: Non.
1: Surtout pas. Surtout pas.
0: Alors là, la fédération amène 4-5 sponsors quand même. Je ne sais pas si on peut les citer.
1: Bien sûr.
0: Et Beer Racing notamment, et la Bécannerie.
1: Ouais.
0: Et on flèche une journée dans un sens, et l'autre jour dans l'autre sens, d'une couleur différente.
1: D'accord. Voilà. D'accord. Comme ça, les pilotes, on en parle de couleurs, ils savent directement. Voilà. Alors, ce qui est. Oui, vas-y, continue sur la partie programme.
0: Bien, le dimanche matin, donc, départ 9h.
1: Ouais.
0: Et deux spéciales, enfin, deux tours encore, dans l'autre sens. Quatre spéciales. Fin de la course vers 17h, je pense, et remise des prix 18h.
1: D'accord.
0: Chaque journée est une journée de course.
1: Oui.
0: Voilà. En fait, il y a une épreuve par jour.
1: Une épreuve par jour.
0: Avec une remise des prix chaque soir.
1: D'accord.
0: Voilà.
1: D'accord. Pour les gens, là, du coup, qui ne peuvent pas, du coup, c'est quasiment impossible de pouvoir suivre la course, du coup, je veux dire, en live. Il faut vraiment être au point stratégique, comme il disait, à la buvette, pour vraiment voir l'arrivée, du coup, l'arrivée des pilotes. Ou c'est que là, on voit vraiment les classements. Comment ça se passe vraiment, l'épreuve?
0: Mais il y a un PC course, hein,
1: ouais.
0: qui est à la salle polyvalente
1: ouais.
0: de Blanche. Le départ est juste au pied de la salle polyvalente.
1: Ouais.
0: Et pour voir les pilotes, pour voir leur moto, on peut venir à n'importe quel moment de la journée. Il y a toujours un peu de mouvement.
1: Oui, oui.
0: Mais aller sur les spéciales, bien sûr.
1: Ouais.
0: Aller voir
1: ouais,
0: les spéciales.
3: Au départ, sur les spéciales. Et après, si vraiment quelqu'un veut voir les résultats, c'était sur le live de la fédération. Oui. Donc live FFM, et ils peuvent voir les résultats.
1: Donc il y a quand même un live, du coup, qui est fait par la fédération.
3: Ouais.
1: Dans les remises de prix, qu'est-ce que c'est? Il y a un maillot bleu, blanc, rouge qui est en question ou pas du tout? Comment c'est la distinction?
3: En tout, chaque soir, il va y avoir 72 trophées de remis.
1: Ils seront remis, d'accord.
3: Voilà, parce que
1: d'accord.
3: chaque catégorie, il faut récompenser, ce qui est normal.
1: Ouais.
3: Les trois premiers de chaque catégorie.
1: D'accord.
3: Voilà.
1: Et ça, du coup, c'est la fédération, c'est le club, comment ça fonctionne pour aller chercher, du coup, ces dotations?
3: Alors là, c'est des trophées, donc c'est des récompenses.
1: Ouais.
0: Donc, à la charge du club.
1: À la charge du club, voilà, c'est ça que je voulais dire. Pardon, c'est ma question qui n'était pas bonne. Voilà.
3: C'est nous qui les faisons faire.
1: D'accord. Donc charge du club et le maillot, du coup, de champion de France par catégorie.
0: Au bout de 5 épreuves.
1: Au bout des 5 épreuves.
0: Ah, il y a 5 épreuves nationales.
1: Voilà.
3: Ça est dans la dernière épreuve.
0: Ouais. Vous allez m'aider. La première a eu lieu à Aubusson.
1: Aubusson. Ouais.
0: Deuxième, la Tour Blanche. Troisième, Monin, à côté de Pau. Quatrième, Saint-Julien, dans le 87.
3: Et Marcolès.
0: Cinquième, Marcolès, dans le Cantal.
1: D'accord. Donc là, ce qui est bien sur cet événement, c'est qu'aujourd'hui, au niveau économiquement, ça draine. Ça draine beaucoup parce que pour l'économie locale, c'est très très important parce que finalement, il y a toute la France qui va se déplacer ce week-end à la Tour Blanche.
3: Et l'étranger aussi.
1: Et l'étranger, oui, parce qu'on va parler. J'ai vu une nationalité, j'ai vu un Australien, j'ai vu un Espagnol, j'ai vu un Italien.
3: Trois Espagnols.
1: Et comment ça se fait qu'ils participent à ces événements?
0: Des passionnés, pur et dur, depuis toujours presque. Hein. L'Australien en question prend 2-3 mois de vacances, bien en Australie. Il possède une maison dans le Midi, je crois. Il fait toutes les courses, tout le championnat de France avec sa moto ancienne.
1: Ouais, ouais.
0: Voilà.
1: Pour imaginer quand même, lui, ça doit quand même, pour venir à la Tour Blanche, ça doit quand même lui coûter parce que il y a l'avion, il y a le transport de la moto dans l'avion. Je pense que ça doit être.
0: Je pense que sa moto reste dans le sous-sol ou dans sa résidence. Il a une résidence secondaire.
1: Ah, d'accord. ouais. Donc il aime la France.
0: Ah oui, complètement.
1: Ouais. Donc ouais, au niveau des nationalités, aussi au niveau des gens connus qu'on peut préciser. Parce que j'ai vu qu'il y avait vraiment des très très très beaux noms.
0: Oui, alors je peux pas les citer toutes de mémoire, je suis un peu vieux, mais
1: les têtes d'affiche, je veux dire.
0: On peut citer Thierry Magnaldi, on peut citer aidez-moi, il y a plein d'anciens pilotes. Thierry Magnaldi, 18 Paris-Dakar.
1: Voilà.
3: Thierry Jol
1: et champion du monde Thierry Magnaldi.
0: Champion du monde
1: ouais.
0: À plusieurs reprises. Second du Paris-Pékin.
1: Voilà.
0: Il a fait plein de choses et là il vient rouler en 80 cm3. Je sais pas si 80 cm3 était une une catégorie qui n'existe quasiment plus aujourd'hui.
1: Hein. Ouais, ouais.
0: Catégorie d'ancienne. Et puis
1: d'accord.
0: C'était le top, quoi, à l'époque.
1: Ouais, ouais, ouais.
0: Et voilà, il reroule avec un 80 Fantique cette année.

0: Jean-Cyril Jol, son prénom, je l'ai oublié. Patrick Cyril Jol.
1: Patrick.
0: Lui, 63 ans, 30 Paris-Dakar à son actif.
2: Ouais, ouais.
0: 15 Paris-Dakar en moto, 15 en auto.
1: Et, puis et beaucoup d'autres choses.
0: Et plein d'autres pilotes de notoriété. L'an dernier, Marc Germain, champion du monde, était là à plusieurs reprises. Et là, il y a. On peut citer Thierry Millet, François Broual, on peut en citer.
2: Ouais, ouais, qui seront là. Et finalement, en fait, dans tout, moi, c'est ce que j'ai entendu sur les gens qui étaient sur l'événement de l'année dernière, c'est qu'au final, ces grands noms se font dans la masse et se font discrets aussi.
0: Complètement.
2: C'est ça qui est beau.
0: Complètement. Ils sont anonymes, quasiment.
2: Ah, ouais, ouais, ouais, ouais.
0: On
2: ouais,
0: les
2: ouais.
0: reconnaît pas et puis ils sont tous humbles.
2: Tous humbles, ouais, ah, ouais. Content d'être là.
0: Je ne devrais pas le dire, mais ce qui n'est pas le cas sur certaines épreuves de motocross ou autre.
2: Oui, ou c'est que c'est compliqué d'approcher les paddocks et les pilotes.
3: Ah non, mais là, tout le monde est accessible, tout le monde est simple, sympa. C'est...
2: Et même le plaisir peut-être de partager, le plaisir de montrer sa moto, le plaisir voilà, de dire, ah, bah, regardez ma moto, elle a tel moteur, telle carrosserie.
0: Tout à fait, il y a plein de gens qui vont venir voir les anciennes motos.
1: Bien sûr, qui viennent
0: revoir ça, qui sont...
1: Oui, parce que
0: ont, entre guillemets, la banane.
1: Par 3x3, je crois.
0: Oui.
1: Voilà, donc il y a le temps de voir chaque moto, vu que le départ est espacé par 3x3, on peut voir 3 motos, plus 3 motos, c'est...
3: Ouais, ouais, vraiment un spectacle.
1: Vraiment un spectacle. Guillaume, s'il y a des endroits, du coup pour les pilotes qui nous écoutent, les endroits qui sont magiques sur les parcours, c'est quel endroit?
4: Partout. On est en Dordogne. La Dordogne, c'est beau, surtout la Tour Blanche quand même.
1: Ouais.
4: Non, c'est vrai qu'il y a quand même de très très beaux endroits. Enfin, il y a des belles communes à voir, des beaux chemins. On voit du gibier encore. J'ai roulé il y a 2 jours. Il y avait 2 chevreuils qui sont passés devant. C'est rigolo. C'est plaisant, quoi. C'est d'enduro, c'est beau. Après, des endroits vraiment particuliers.
0: On passe au pied du château de Bourdeille, par exemple.
1: Ouais.
4: Oui.
0: Et ensuite, on découvre des chemins. Ombragé, magnifique.
1: Ça s'étend sur combien de kilomètres du coup là autour de la Tour Blanche? On sait à peu près ou pas du tout? C'est pas dit sur Pège. Ouais.
0: Quand nous déclarons l'épreuve à la préfecture, on va sur une plateforme et on donne une trace GPX. Donc ils savent exactement les communes sont traversées. Ils savent exactement où l'on passe et.
1: Ouais, ouais.
3: Ah oui, ils ont validé le parcours.
1: Ouais, ils ont validé le parcours.
0: Bien sûr,
1: voilà.
0: Bien sûr,
3: tout à fait, oui, oui.
1: Aujourd'hui, sur la surface, je pense peut-être Sandra ou Francis, vous organisez ça, c'est combien de, du coup, chemins privés, combien de propriétaires privés chez qui on passe? Sur le parcours, zéro.
0: Zéro.
1: D'accord.
0: Pardon. On n'empruntant que des chemins ouverts à la circulation publique.
1: D'accord.
0: En aucun cas. Nous allons rouler sur des trucs.
1: Sur des parties privées. Ouais, sur des parties privées.
0: Hors spécial, évidemment.
1: Hors spécial.
0: Ouais. Les spéciales sont sur 2 terrains privés.
1: D'accord.
0: Avec autorisation des propriétaires.
1: Des propriétaires,
3: ouais. Quand même.
1: C'est mieux.
0: C'est mieux.
3: Ils vont s'en apercevoir.
1: On le sait, on vit un petit peu un fléau par des personnes qui viennent du coup un petit peu saccager des gens qui par exemple, je pense que vous ça vous est arrivé il y a pas si longtemps que ça. Vous mettez en place des fléchages, les fléchages sont du coup enlevés, des barbelés qui sont mis du coup qui peuvent crever les yeux. Enfin, c'est des faits qui se sont passés. Comment on fait pour lutter contre ça, contre un genre de sauvagerie, on va dire?
0: On communique.
1: On communique?
0: On communique. Que voulez-vous faire contre...
1: Pourquoi, Francis, il y a ce genre de comportement?
0: Pourquoi? Que devons-nous dire? Que devons-nous répondre? Si ce n'est que ce sont des gens particuliers qui arrivent avec une idéologie aussi derrière tout ça et qui ne supportent pas...
3: Grand-chose.
0: Pas grand-chose.
1: Oui.
0: Ni les autres, voilà. Les fils de fer tendus dans les barbelés tendus dans les chemins, dans la région de Bourdeille, c'est arrivé alors que nous étions en train de reconnaître la rando VTT de Pausac.
1: D'accord.
0: On travaille avec
1: bien sûr.
0: Certains clubs des VTT.
1: De VTT, ouais.
0: VTT, on les aide, on reconnaît avant. Et là, c'est arrivé ce jour-là, lors de la reconnaissance de la rando VTT de Pausac, il y a quelques années. Mais c'est arrivé aussi à Franck, un des coprésidents, qui est vice-président aujourd'hui du club, et son fils, qui avait 14 ans à l'époque, à Milliac de Montron. Lui, il s'est fait prendre à la gorge par un...
1: Par un barbelé?
0: Par un barbelé, il est tombé. Et le gamin, imaginez le gamin,
1: 14 ans
0: à l'époque, quoi.
1: Bien sûr.
0: Et ça, c'est dramatique.
1: Oh, c'est ça.
0: Il faut quand même dire que

0: peut-être une minorité.
1: Bien sûr,
2: oui, mais ça mais peut être très dangereux.
1: Ça peut être très dangereux.
0: Ça devient récurrent par rapport à les défléchages surtout. Les gens ne se rendent pas compte de l'importance de...
1: Ou le refléchage à l'envers aussi.
0: Oui.
1: Oui, oui, bien sûr.
0: Cette semaine encore, à trois reprises, on a trouvé des flèches qui étaient...
1: Inversées, mises à l'envers. Ouais.
2: Mises à l'envers, ouais.
0: Ouais, ouais. Et qui renvoyaient les motos sur la route, imagine
1: le carnage.
0: Dangereux.
1: Oui, oui, oui.
3: Et puis c'est très dangereux parce qu'en fait, les pilotes, ils ne savent plus trop où ils sont, donc du coup, ils font demi-tour. Et dans les chemins, des fois, il y a des chemins où c'est pas très large, ça peut vite faire un face-à-face et ça peut être très, très grave. Quoi.
1: D'accord.
3: Donc, ça a quand même un gros impact de défléchir.
1: Ouais, ouais. Et donc ça, on y veille au début de l'épreuve, à la fin de l'épreuve, enfin, tout le long de l'épreuve, on a vraiment des gens qui sont là pour veiller à tout ça.
2: Ben oui, il y a 15 marshals prévus à cet effet.
1: Ouais, ouais, bien sûr.
2: On peut dire des ouvreurs, des qui tournent sur le parcours pendant tout le temps de l'épreuve pour vérifier que personne n'est en panne ou qu'il n'y a pas de problème de fléchage.
1: De fléchage, ouais, bien sûr.
2: Voilà.
1: Bien sûr,
2: donc en permanence, il y a 15
1: personnes qui surveillent ça.
2: Ouais.
1: Donc ils vont rouler pour surveiller ça. Il y a combien de bénévoles qui vont du coup aussi marquer les carrefours pour assurer la sécurité? À peu près
2: une vingtaine
1: ouais. De personnes qui seront là aussi pour assurer la sécurité.
0: Absolument.
1: Ah, ouais, ouais, ouais.
0: Ça nous est aussi imposé par la préfecture. Tout ça.
1: D'accord, voilà. D'accord, ok.
0: Et puis on est bien conscient que ça doit se passer comme ça.
1: Bien sûr, bien sûr, bien sûr. Il y a aussi une chose importante, le président de la fédération va faire le déplacement à la Tour Blanche. Sans vrai, vous regardez avec ses yeux.
2: Oui, parce qu'au départ, quand il nous l'a dit en visio, on a eu une vision donc avec Monsieur Rigaud Diaz. En janvier,
1: ouais.
2: Je viendrai peut-être. Alors Francis a dit oui, il va venir. Je lui dis attends quand même, c'est un homme très occupé. Et puis non, il s'avère que oui, il a tenu sa promesse, il sera là.
1: À la Tour Blanche, du coup, c'est aussi ça, c'est important quand même que le président de la fédération se déplace.
0: C'est une belle reconnaissance. Hein.
1: Complètement.
0: Pour nous, on est enchantés. C'est quelqu'un de très sympa, très simple, mais qui n'arrête pas de bouger, qui était en Espagne la semaine dernière. Il ensuite était au Mondial en Finlande, qui rentre cette semaine, qui vient à la Tour Blanche, un jour et demi, et qui repart ensuite dans le Gers à Marciac. Il est responsable de l'enduro national, en France d'ailleurs,
1: oui.
0: et du cross-country.
1: D'accord.
0: Il part ensuite à Marciac le dimanche, sur une épreuve du championnat de France de cross-country.
1: Les inscriptions, du coup, sont fermées. Je crois qu'il y a encore une catégorie qui est encore ouverte jusqu'à ce soir.
2: Oui, il y a le Family qui est encore ouvert jusqu'à ce soir, mais tout ce qui est championnat de France et enduro féminin, j'y tiens.
1: Ouais.
2: Les inscriptions sont terminées.
1: Terminées. Combien de pilotes on attend, du coup, ce week-end, à peu près?
2: 237.
1: 235 pilotes à la Tour Blanche ce week-end. C'est beau, quand même. l'espérance d'un événement comme ça, c'était combien de pilotes pour vous?
2: Déjà, il en fallait minimum 150.
1: Il en fallait minimum 150.
2: Oui, parce que c'est une grosse machine et puis bon.
0: C'est une grosse machine et
2: faut pas se le cacher, il y a des frais. Quoi.
1: Oui, bien sûr.
0: Il y a une mise de fonds importante et
2: voilà.
1: Ouais, ouais.
2: Donc faut être
0: toujours en précisant que nous sommes tous bénévoles et tant que nous serons vivants. Personne ne perçoit d'argent, ni même les pilotes quand ils gagnent, on leur donne un trophée, ils font ça vraiment par passion.
1: Il n'y a aucune donation en argent, ni de frais kilométriques, il n'y a rien de tout ça. D'accord. Là, aujourd'hui, entre les chronométreurs, toutes les personnes de la FED, il y a combien de personnes qui vont se déplacer là, du coup, pour aussi
2: des
1: officiels, ouais.
2: 15
1: personnes du coup qui se déplacent aussi du coup pour
2: faire un directeur de course, faut un délégué FFM, il y a 5 chronométreurs, après il faut des commissaires de piste, des commissaires techniques, des commissaires sportifs. Donc principalement 15 personnes.
1: Il y a du beau monde. Je reviens à ce qu'on a dit tout à l'heure, le téléphone à Francis, il a sonné, c'était le dossard, je me souviens plus exactement, mais c'était Frédéric Reynaud qui du coup va courir avec une moto de 98, je me souviens plus le centimètre cube.
0: 125 centimètres cubes,
1: et lui, il a réservé une chambre à Brantôme-en-Périgord pour dire qu'aussi, on fait travailler tout ce qui est côté hôtelier du Périgord. Ça c'est des choses qui sont marquantes. Et puis il était là, il disait qu'il avait fait la route, il avait pas eu de clim, le pauvre. Non mais c'est des belles histoires.
0: C'est une belle histoire. Il était content de découvrir qu'il y avait des carrières à la Tour Blanche. Il a stationné devant une carrière dans laquelle il fait 13 degrés. Il a dit ouf.

0: Et ouais, il a pu respirer.
1: Mon moment fraîcheur de la journée.
0: Et Et il a dit, moi je l'ai entendu, pas parce que je suis fan du Périgord, mais il a quand même dit, vous êtes dans une très belle région. Ouais. C'est beau chez vous.
1: C'est vrai, c'est...
0: Il a dit.
1: C'est vrai, c'est vrai. Tout à fait.
0: Francis, il y avait un message là encore pour les, du coup, les, on va dire, les spectateurs, les gens qui ont envie de venir à ton événement. Qu'est-ce que tu dirais? Il y a une chose que j'ai pas précisé d'ailleurs, c'est qu'autour de ça, il va y avoir un événement. Il y aura des repas, il y aura des choses. Il y a des choses autour de cet événement. Des animations. Il y aura un repas.
1: Il y a un repas. Ouais. Il y a un repas le samedi soir.
2: Oui,
1: le samedi soir,
2: la tradition veut, ouais. Tous ne le font pas, tous les clubs ne le font pas, mais d'accord, qu'un repas soit organisé, parce qu'ils aiment bien, en plus d'avoir passé la journée à Saint-Bastien-la-Bourg, passer un bon moment, ensemble autour d'un repas local.
0: D'accord.
1: Donc, traditionnel, voilà. Périgourdin.
0: Alors, le repas traditionnel périgourdin, qu'est-ce que c'est?
2: Alors, cette année, Francis y a beaucoup tenu. Donc, il y aura Tourin Blanchi avec Chabrol. Donc, il doit faire la démonstration, n'est-ce pas?
0: Je suis pas inquiet, il va le montrer.
1: plusieurs
2: Et donc, après, oui, assiette périgourdine, ouais, que des choses... rôti de porc, haricots, quoi, son huile de noix.
0: Ouais, ouais. Donc on met tous les ingrédients.
2: Voilà, l'année dernière, ils ont eu du confit de canard, cette année on a changé un peu.
0: C'est très bien, c'est très bien. Donc 19h52, il nous reste exactement moins de 3 minutes. S'il y a des choses qu'on n'a pas dites, c'est votre moment. C'est à vous. Voilà, je vous laisse la parole.
3: Bien. Voilà. Moi, je tiens à préciser aussi que cet événement-là, donc nous, on se fait plaisir, tout ça, ça fait plaisir à beaucoup de monde. Mais il faut pas oublier que ça a des retombées économiques pour la région, qui est quand même énorme, parce que on parlait de tout à l'heure de Monsieur Reynaud qui va se loger à Brantôme en Périgord. Mais il y a plein de gens qui se logent autour et qui font vivre les Airbnb, les hôtels, les campings. Mmh. Ça a quand même... C'est quand même une belle retombée, je pense.
0: Ouais, ouais, une belle retombée, voilà, économique.
3: On peut pas savoir combien et tout ça, mais...
1: On l'a approché. On l'a approché l'an dernier.
2: Oui, mais moi, j'ai eu des messages d'hôtels de Brantôme qui nous ont remercié de...
0: D'organiser cet événement.
2: Oui, oui, oui. Parce qu'ils ont déjà pas grand monde d'habitude. Bon, on l'avait fait en avril, mais à cette période-là, et que là, ils étaient complets et que tout le monde était ravi.
0: Et je pense qu'aussi, d'ailleurs, le boucher, le boulanger, oui, tout le monde...
1: On s'attache à faire travailler les locaux.
2: De la Tour Blanche, doit être content de cet événement. Le local.
0: Ouais, ouais.
1: Le chiffrage... Mais on est à peu près à 50 000 euros de retombées.
0: 50 000 euros de retombées, ce qui est quand même assez énorme pour...
1: C'est bien, voilà.
0: Ouais, ouais, bien sûr. Ouais, ouais. Des choses qu'on n'a pas dites?
1: Non, je crois pas.
0: On a tout dit? Venez du côté de la... Voilà, venez de côté de la Tour Blanche.
1: Venez, la chose importante, venez, apprenez ce qu'est l'enduro.
0: Ouais.
1: Voyez, ne mélangeons pas les catégories motocross, pit bike...
0: Ouais.
1: L'enduro, ça se pratique dans des chemins ouverts avec des motos homologuées, avec des pneus ne dépassant pas 18 mm. C'est cadré et encadré par des gens responsables. C'est aussi la responsabilité d'un club de gérer tout cela, plutôt que de laisser des pratiques ouvertes. On se bat, nous faisons partie d'une association nationale aussi, il faut le souligner, qui s'appelle le Code des Verts, et qui défend la pratique, une bonne pratique dans les chemins, que ce soit...
0: Et de respecter du coup la nature, quelque chose que
1: bien
0: vous
1: sûr,
0: êtes attaché, du coup en étant
1: ruraux,
0: affilié du coup à
1: nous
0: cette...
1: Nous sommes des ruraux vivant là depuis toujours.
0: Donc on respecte, respecte la nature et c'est important de le dire. Merci. Oui, vas-y, Francis.
1: Parce qu'aujourd'hui, une certaine image se développe en disant que hier ou avant-hier, j'ai entendu par une personne ou deux dire « mais les agrafes que vous déposez, on n'a pas osé leur dire que c'était des agrafes bio, blessent les arbres. Donc on va faire intervenir la sauce pour que vous ne mettez plus d'agrafes. Or, une agrafe qui fait 1 mm dans une écorce de chêne qui fait...
0: Millimètres. Ah ouais.
1: Jusqu'à peu du contraire, ne blesse pas un arbre.
0: Un arbre. Voilà
1: où on arrive.
0: Oui.
1: Comment on arrive à des extrémités.
0: Je comprends. Allez, merci à vous trois d'être venus dans la demeure sport. Moi, je vous donne rendez-vous dès la semaine prochaine. La semaine prochaine, on parlera du tournoi de l'amitié qui a lieu à Villetouré. Je vous souhaite à tous et à tous une très très bonne soirée. Merci. Au revoir.
1: Merci.
0: Au revoir.

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2: Et bonsoir à toutes, bonsoir à tous. Il est 20h17 et nous sommes en direct sur Liberté FM avec Clémence. Bonsoir Clémence.
3: Bonsoir Cyril.
2: Vous allez bien ?
3: Oui, ce soir je suis dans un décor particulier, je suis pas chez moi.
2: Bon, pourquoi vous dites particulier ? C'est vrai qu'il change. C'est pas le même que d'habitude, mais
3: vous êtes là. Il y a des meubles là, enfin bon, c'est...
2: Vous êtes là et c'est le principal. C'est l'instant voyance jusqu'à 21h et vous allez pouvoir nous appeler au 09 72 12 88 66 pour poser votre question à Clémence, la question sur les amours, les projets, enfin bref, tout ce qui vous passe par la tête. Et en attendant vos appels, on va parler des énergies du mois de juin. Je vais fermer la porte du couloir parce qu'il y a du monde dans le sas et je sais pas si vous les entendez, mais moi je les entends. Ils se sont cru qu'ils étaient tout seuls.
3: Bon, du coup, on va commencer les énergies donc du mois de juin.
2: Ouais.
3: Et on va commencer avec donc un premier signe.
2: Ah oui, d'entrée, on attaque dans le vif du sujet.
3: Ben oui.
2: Allons-y, c'est parti.
3: Et on commence avec les... On voit mal, parce que du coup, j'ai une lumière
2: sagittaire.
3: Exceptionnelle là où je suis. Et donc, on commence avec les sagittaires. Et du coup, j'ai fait pas du tout comme il fallait. Mais c'est pas grave. Attendez, parce que je sais qu'il faut que je donne la date
2: oui.
3: du mois. Donc, j'ai mon oracle Astro Timing avec sa petite pochette qui m'a suivi jusque chez ma maman.
2: C'est beau.
3: Vous avez vu un peu comment on
2: non,
3: est...
2: Non, mais vous êtes bien organisé. Vous êtes bien organisé. Vous avez pensé
3: et j'ai même mon oracle des réponses.
2: Ah, d'accord. Donc, si quelqu'un nous appelle et qu'il a une question, vous avez l'oracle des réponses pour vous aider.
3: Exactement,
2: c'est
3: Cyril.
2: C'est formidable.
3: Alors du coup, les Sagittaires, donc c'est un mois qui va s'annoncer particulièrement dynamique avec une forte envie de mouvement, de progression et de renouveau. J'en profite pour faire un gros bisou à Jean-Philippe.
2: Ouais.
3: Donc, les Sagittaires, on aura tendance à ressentir le besoin de sortir d'une routine devenue trop étroite et de retrouver davantage d'enthousiasme dans notre quotidien. Et c'est une période qui va favoriser les prises d'initiative et les nouveaux objectifs, à condition de garder un minimum de stabilité dans notre manière d'agir. Sur le plan sentimental, le climat sera globalement positif et beaucoup plus serein que ces derniers mois. Pour ceux qui sont en couple, eh bien, il y aura des échanges qui vont gagner en complicité. On ressentira davantage le besoin de clarifier certaines choses afin d'éviter les malentendus. Et pour ceux qui sont célibataires, eh bien, juin va favoriser une rencontre importante avec une vraie sensation de connexion et de fluidité dans les échanges. Dans le domaine pro, c'est un mois qui met vraiment l'accent sur l'ambition et la reconnaissance. Donc, on a envie d'avancer, de prouver ce dont on est capable et d'obtenir davantage de valorisation dans notre travail. Donc, il y a des opportunités d'évolution et de promotion qui peuvent apparaître. Et on sera vraiment au max de notre créativité et de notre capacité aussi à trouver des solutions. Voilà. Donc attention par contre à la deuxième partie du mois où l'énergie va devenir un petit peu plus impulsive et peut même provoquer quelques petites tensions relationnelles en lien avec des décisions prises un peu trop rapidement ou des réactions envoyées un petit peu trop à chaud. Voilà, côté forme, il peut y avoir un début de fatigue sur la première partie du mois, mais après globalement, on ralentira le rythme et ça ira mieux. Au niveau émotionnel, relationnel, on aura tendance à moins garder les choses pour nous et à plutôt, parler davantage de nos doutes, de nos envies, de nos préoccupations aux personnes vraiment en qui on a confiance. Donc, en résumé, c'est un mois qui sera assez stimulant et constructif pour les Sagittaires et favorable aux avancées professionnelles. Et la date, du coup, du mois, ça sera le jour de la fête de la musique et ça sera le 21 juin.
2: Et on accueille Nadia qui est avec nous au téléphone. Bonsoir Nadia. Et nous n'entendons pas Nadia. Nadia, est-ce que vous êtes bien là?
3: Plouf, Nadia a disparu.

0: Mais moi, Jean-Louis, Jean-Louis, pour moi, il vit pour lui.
1: Ah, c'est qui me semblait. C'est ce que j'avais dit.
0: Moi, je vous vois. Vous voyez les deux premières cartes qui ressortent, si vous regardez après sur Facebook, vous pourrez regarder le replay. Les deux premières
1: Je vous
0: cartes qui
1: suis,
0: sont
1: oui. Sur
0: ressorties.
1: Facebook, je vous suis, Clémence.
0: Donc, il y a la réflexion et la réorientation, et ça confirme le ressenti que j'avais, c'est-à-dire que je vous sens quand même sur la réserve, et je pense pas que cette relation, elle ira bien loin. Je vais vous expliquer pourquoi.
1: D'accord.
0: Je pense que lui est quand même assez routinier, il vit quand même un peu pépère dans son petit train-train quotidien, et je pense que ça vous plaira pas parce que je vous vois justement pas. Enfin moi je vous vois faire plein de choses. Je vous vois pas avec les deux pieds dans le même sabot en fait. Alors que
1: D'accord.
0: lui, moi je le sens voilà dans son petit train-train, son petit truc. Vous je vous sens assez énergique. Et après moi je pense que Jean-Louis, il aime bien vivre pour lui, il aime bien faire ses choses pour lui, ses petites activités, etc. Et il a du mal, je pense, avec l'engagement et le fait de vraiment donner une place à quelqu'un. En fait, je sens quelqu'un qui peut avoir envie de vous voir, etc. Mais c'est plutôt sur son timing, sur son planning à lui, pas trop le vôtre.
1: D'accord. Et est-ce que vous
0: Donc,
1: avez quelqu'un pour moi alors, dans ma vie
0: oui. Moi,
1: sentimentale?
0: je pense que vous rencontrerez effectivement quelqu'un d'autre. J'ai une rencontre qui va se faire, je pense, sur, je vous dirais, je pense, la fin d'été, début d'automne. J'aurais dit septembre, octobre. J'ai
1: D'accord.
0: quelqu'un qui est seul, quelqu'un qui est libre. Et moi, j'ai quelqu'un qui ressort comme étant plus jeune que vous. Je dirais que c'est quelqu'un qui peut avoir 2, 3 ans de moins. J'ai quelqu'un qui a 2 enfants, j'ai une rencontre spontanée sur une sortie, une invitation, un moment chaleureux, un moment convivial. Et pour moi, c'est quelqu'un qui, dans son travail, se déplace.
1: Ah, d'accord. Et je le rencontrerai comment? Ah, c'est compliqué, hein?
0: Mais je vous ai dit sur une
1: Ah
0: invitation,
1: oui,
0: un moment
1: d'accord, oui.
0: convivial, une sortie, quelque chose comme ça.
1: D'accord. Et...
0: Pas par le travail, hein.
1: Non, oui, d'accord, mais je ne travaille plus depuis longtemps, vous savez.
0: Oui, d'accord. Bon, mais donc,
1: D'accord, non, mais je
0: oui.
1: comprends. Et
0: Voilà.
1: dans ma vie, dans la vie de tous les... Parce que voilà, j'ai un peu un problème familial, et moi je trouve un appartement, je voudrais savoir dans la vie de tous les jours. Qu'est-ce qui va me réserver la vie de tous les jours, à part le sentimental, je comprends.
0: Alors là, pour être honnête, je ne vais pas pouvoir répondre à votre question. Parce qu'en fait, là, si vous voulez, ça fait l'objet d'une longue consultation complète.
1: Ah,
0: Et
1: d'accord.
0: je ne peux pas faire une vraie grosse consultation comme ça à la radio. Ça, ce n'est pas possible. Une petite
1: D'accord.
0: question précise, etc. Oui, mais là, une consultation complète, c'est. Je ne peux pas.
1: D'accord.
0: Il y a trop de choses. Donc, après, si vous voulez me reconsulter en privé, vous avez tout sur les réseaux. Mais c'est vrai que là, je ne peux pas passer, entre guillemets,
1: Sur les réseaux, c'est quoi les réseaux, madame? Parce que moi, je
0: ben,
1: vois pas autre
0: sur
1: chose.
0: Facebook, vous
1: Je
0: avez
1: vois
0: mon
1: autre
0: site
1: chose.
0: internet.
1: Comment, madame?
0: Sur Facebook, vous avez mon site internet, vous avez toutes les infos dessus.
1: Ah, d'accord, je regarderai. Je vous remercie beaucoup, madame.
0: Avec plaisir.
2: Merci Nadia.
1: Merci, au
2: Une
1: revoir.
2: bonne soirée, au revoir.
0: Bonne soirée,
1: Au
0: au
1: revoir.
0: revoir.
1: Merci.
2: Et ben voilà, il suffit de nous appeler si vous avez des questions. Comme ça, ben Clémence y répond.
0: Exactement.
2: Hein, c'est bien comme ça.
0: Est-ce qu'on fait une pause musicale?
2: Non, parce que nous accueillons maintenant Marie-Christine.
0: Je vous en
1: Oui.
0: donnais.
2: Bonsoir Marie-Christine, ça y est, c'est à votre
1: Bonsoir,
2: tour. Merci
1: chérie.
2: d'avoir
1: Oui.
2: patienté.
1: Non, bah merci à vous, merci. Bonsoir Clémence.
0: Bonsoir, vous allez bien?
1: Oui, ça va bien, il fait beau.
0: Oui, il fait.
1: C'est
0: Alors après,
1: agréable.
0: je sais pas si vous êtes toujours dans la Nièvre ou si vous êtes
1: Bah oui.
0: descendu par chez nous, mais par chez nous, il fait bien chaud.
1: Oui, non, bah je suis toujours dans la Nièvre, mais il fait quand même 34, 35, hein. Oui,
0: Ah
1: voilà.
0: oui, bah c'est comme chez nous.
1: Oui, voilà. Après, ben écoutez, j'avais acheté l'année dernière un petit jacuzzi, alors je me plains pas, hein, voilà, je me mets dedans.
0: En effet.

0: Vous me redonnez votre date de naissance, Marie-Christine, s'il vous plaît.
1: Oui, je vous remercie. C'est le 17 septembre 1956.
0: Je vous écoute.
1: Voilà. Oui, alors bon, j'ai toujours pas de nouvelles, mais ça devrait pas tarder. Hein. Vous m'aviez dit mai, juin, tout ça. Et puis, la dernière fois, vous m'aviez parlé d'une petite déstabilisation lors d'une question. Et alors, peut-être que c'est ça, je ne sais pas. Mais j'ai un examen de santé, j'ai un rendez-vous d'examen de santé le 30 septembre. Est-ce que vous voyez le déménagement avant?
0: Oui.
1: Comment ça va se passer?
0: Je pense que vous allez peut-être faire un aller-retour pour cet examen, mais pour moi, vous aurez déménagé. Hein.
1: D'accord. Ou alors peut-être que cet examen, je le ferai peut-être dans la région où je suis. Parce que s'il faut que je revienne, ça fait quand même à peu près une 500 kilomètres, mais j'aurais déménagé.
0: Vous verrez, mais moi, pour moi, vous aurez déménagé avant cet examen.
1: Très bien. C'est une bonne nouvelle alors.
0: Oui, après pour ce qui est du déménagement, moi je pense que ça va pas tarder. Hein.
1: C'est vrai. Oh, je vous bénis. Ben,
0: vous allez avoir des nouvelles. Hein.
1: Oh, tant mieux, je suis contente. Hein. Je suis prête, hein, de toute façon, voilà, au fur et à mesure, j'ai déjà fait beaucoup le tri. J'ai fait plaisir, voilà. Je fais déjà beaucoup, beaucoup de choses. Hein. J'ai déjà pas mal de cartons, des caisses, voilà. C'est juste maintenant, voilà, superflu, quoi. Bon, ce qui m'embête un peu, c'est que j'ai 3 chats là qui sont pas à moi, voilà. Alors je me débrouille peut-être avec les voisines et puis dont un qui est à mon fils, à Alexandre, et je peux pas l'emmener, quoi. Donc c'est embêtant, je sais pas, faut que je voie ça, je sais pas encore ça, voilà.
0: D'accord. Enfin,
1: voilà, mais si vous me voyez déménager avant l'examen, ben écoutez, tant mieux, quoi.
0: Ah bon, moi oui, vous déménagez avant. Hein.
1: Donc là, ils vont peut-être pas tarder à me contacter pour la visite, hein, pour le coup.
0: Moi, je pense que ça devrait pas tarder, ouais.
1: Ah, ça va pas tarder, hein. Oh là là, trop bien. Hein. Ah, je suis contente. Hein. Bon, je me fais pas donc, trop soucis, hein, mais. Voilà, parce que je vais mieux aussi. Je vais quand même mieux,
0: mais enfin, je
1: serai contente si je peux déménager avant fin septembre, là, voilà. Ça serait bien.
0: Je comprends.
1: Ouais. Bon, bah, écoutez, je vous remercie et puis je vous recontacte plus tard. Je vous remercie beaucoup, Clémence.
2: Merci, Marie-Christine.
0: Avec plaisir, Marie-Christine. On se tient au courant.
1: Merci. Oui, on se tient au courant. Je vous remercie et puis je vous souhaite une très belle soirée.
2: Merci, au revoir.
0: Merci, au revoir.
1: Au revoir, Cyril. Au revoir, Clémence. Merci beaucoup.
2: Et on continue. Ça va, Clémence?
0: Oui, ça va.
2: Bon, il fait pas trop chaud chez votre maman?
0: Il fait un petit peu chaud, j'avoue.
2: Ouais.
0: J'ai pas mis de ventilateur pour la qualité du son, parce qu'on a déjà pas la qualité de la lumière. Alors on va peut-être quand même essayer de mettre toutes les chances de notre côté.
2: Et on a un appel du Lot-et-Garonne avec Viviane. Bonsoir, Viviane.
3: Oui, bonsoir.
0: Bonsoir, Viviane.
2: Allez-y, Clémence vous entend.
3: Bonsoir, Clémence, ça me fait plaisir de vous entendre.
0: Vous allez bien?
3: Ça fait un moment. Bon, donc moi, ma question, c'est est-ce que vous voyez toujours un voyage vers le 62? Et si oui, est-ce que ça se rapproche? Voilà, c'est toujours en attente.
0: Redonnez-moi votre date de naissance.
3: Alors, le 3 novembre 1948. Que c'est après ces événements-là qu'éventuellement ça peut basculer pour me diriger vers un déménagement.
0: Donc, moi j'ai bien le voyage, hein. Il y a le retard là-dessus, mais moi j'ai bien le déplacement. Hein.
3: Oui, vous m'aviez dit pour le printemps. Bon, le printemps c'est jusqu'au 21 juin. Enfin bon, c'est les délais, c'est toujours difficile. Hein.
0: Les délais en voyance, c'est jamais simple. Mais par contre,
3: je me doute que c'est pas évident de cibler des délais. Mais il est toujours d'actualité.
0: Oui. Pour moi, c'est oui.
3: Bon, C'est parfait. Et un déménagement en fin d'année, toujours aussi.
0: Déménagement sur l'hiver, je pense.
3: C'est sur l'hiver, hein, fin d'année. Hein. Bon, bah, écoutez, oui. C'est des bonnes nouvelles si c'est deux événements qui sont programmés et toujours d'actualité. Ça me fait plaisir.
0: Ah ouais, ça va aller. Vous allez, enfin ça va s'enclencher et les choses vont se suivre les unes après les autres correctement. Vous inquiétez pas.
3: Bon, ben c'est parfait, Clémence. Je vous remercie beaucoup, beaucoup et
0: avec plaisir.
3: Et une bonne émission.
0: Merci beaucoup. Et à bientôt, Viviane.
2: Merci, Viviane. Bonne soirée.
3: Au revoir.
0: Bonsoir.
2: Toujours en forme. Vous n'allez pas avoir le temps d'aller chercher un verre d'eau, Clémence.
0: Ça marche, mais hein, ça ne me pose pas de problème.
2: Parce que là, maintenant, avec nous, en direct des studios, c'est Marie. Bonsoir, Marie.
4: Oui, bonsoir.
2: Clémence vous entend.
4: Comment ?
2: Bonsoir. Clémence vous écoute.
4: Bonsoir. Donc, moi, en fait, ma question, c'est le thème de la soirée, j'ai l'impression. Hein. Je cherche une maison en tête à l'achat. Et je voudrais savoir si je vais enfin trouver et du coup, sous quel délai, si c'est positif.
0: Votre date de naissance, s'il vous plaît, Marie.
4: 1er avril 82.
0: Moi, j'ai une maison qui ressort à la campagne.
4: Ouais.
0: Enfin, pas en ville, quoi.
4: D'accord.
0: J'ai pas une grosse maison. Oui, mon ressenti, c'est la campagne. Première carte que je tire, la campagne. J'ai pas forcément une très grande maison. En fait, j'ai l'impression que vous êtes pas... je sais pas comment vous expliquer. J'ai l'impression que vous n'avez pas réellement beaucoup de critères. J'ai plus la sensation que ça va être... un truc un peu au feeling, vous voyez, genre selon là où vous allez aller, vous pouvez avoir un coup de cœur et dire c'est ça. Mais moi, j'ai pas forcément une grande maison. Donc quand je dis pas une grande maison, c'est pour moi c'est une maison qui fait moins de 120 mètres carrés.
4: Oui, c'est parfait, ça, de toute façon.
0: Et j'ai une maison qui est majoritaire. En fait, j'ai l'impression qu'il y a... j'ai l'impression, en fait, qu'il y a... Comment dire ? C'est une maison où vous allez vivre de plein pied, mais c'est possible qu'il y ait une partie qui soit enterrée ou semi-enterrée.
4: D'accord, ok. Bon, voilà. Ça déjà c'est bien. Et est-ce que vous savez dire à peu près dans quel délai en fait je pourrais trouver ou déménager
0: Moi je vous verrai bien trouver. Alors j'ai bien le déménagement. Vous vous êtes déjà positionné sur un bien et ça n'a pas été au bout?
4: Non, pas dernièrement. Mais par contre j'en ai visité là récemment.
0: J'ai l'impression que vous allez vous positionner sur une maison et que vous risquez faire peut-être, vous risquez peut-être vous dire tiens celle-ci elle est pas mal et tout, enfin voilà, commencer à engager un peu quelque chose sur une et finir certaines visites que vous avez sur le feu et finalement changer votre fusil d'épaule au dernier moment et avoir vraiment un coup de cœur pour une autre maison. Voilà moi comment je le sens. Après au niveau de la signature, j'ai quelque chose qui va assez vite. J'ai une maison dans laquelle vous allez faire quelques travaux, mais ça sera pas énorme. Je pense que au niveau de prix, il y aura pas une grosse négociation. On me parle du fait que vous, au niveau du lieu où vous allez ou du quartier, j'ai l'impression qu'il y a comme un retour en arrière, comme si vous alliez à un endroit où vous avez déjà été.
4: D'accord.
0: Ou peut-être pas loin. Okay. Et ensuite, au niveau de la saison, moi j'ai la sensation que vous risquez de trouver sur la fin d'année, novembre, décembre, quelque chose comme ça, et déménager sur fin d'hiver, début printemps.
4: D'accord. Ok. Bon, super. Super, voilà. Parce que j'avais aussi dans l'optique en fait de changer d'emploi et forcément, on peut pas faire les deux en même temps et du coup voilà, l'un tient avec l'autre et. Et voilà, donc peut-être il est peut-être plus évident dans ces cas-là que je change d'emploi avant finalement de finir mes engagements sur l'achat du nouveau.
0: Là après au niveau du timing et de comment vous allez articuler les choses, pour être honnête, je peux pas être précise à ce point-là. Ouais. Mais par contre, moi j'ai un déménagement plutôt sur fin d'année, début d'année prochaine.
4: Ok. Mais écoutez, je vous remercie beaucoup, Clémence.
0: Avec plaisir, Marie.
2: Merci, Marie.
4: Bonne soirée.
2: Merci, au revoir.
0: Bonsoir.
2: 09 72 12 88 66, c'est gratuit, vous pouvez appeler pour poser votre question à Clémence et là vous méritez d'aller chercher un verre d'eau. Voici Disco Chéri avec Disco Chéri, c'est le titre.
0: J'ai mes cartes partout par terre.
2: Ah ben allez-y, ramassez, on reviendra dans un instant avec les énergies du mois de juin. Allez, à tout de suite.
0: Oui.

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1: Allez, de retour en direct sur les ondes de Liberté FM, également sur les réseaux sociaux. Vous êtes nombreux à nous écouter et on vous en remercie. C'est l'instant voyance avec Clémence. Et vous, peut-être, si vous nous appelez au 09 72 12 88 66. Nous sommes partis sur les énergies du mois de juin. Et on a eu pas mal de succès. Enfin, vous avez eu pas mal de succès puisqu'on a fait que les Sagittaires.
2: Eh oui.
1: Alors, on commence par qui? On continue par qui?
2: Alors, on va continuer. Je mélange.
1: Suspense. Le suspense, ça compte son comble à 20h41. Avec les... Oh, ben les Gémeaux. Bien fait de mélanger.
2: Les Gémeaux.
1: Je suis tout oui.
2: Le mois de juin s'annonce particulièrement vivant pour les Gémeaux, avec une énergie qui pousse à reprendre du mouvement, à communiquer davantage et à sortir d'une période de stagnation. Putain, il va neiger. Vous ressentez un vrai besoin de nouveauté, de changement, de stimulation intellectuelle. Cette période va favoriser les échanges, les idées nouvelles, les prises d'initiative, à condition de ne pas vous disperser dans trop de directions à la fois. Sur le plan sentimental, le mois apporte davantage de légèreté et de spontanéité. Si vous avez envie de retrouver du plaisir dans les relations, de rire davantage et de vivre des choses de manière moins lourde émotionnellement. En couple, ça peut permettre de relancer la complicité et de casser certaines habitudes de la routine du quotidien. Pour les célibataires, juin va favoriser clairement les rencontres et les discussions et les rapprochements rapides avec une dynamique très fluide sur le plan relationnel. Dans le domaine pro, l'activité s'accélère progressivement. Vous pouvez avoir beaucoup d'idées, plein de projets en même temps, plein d'opportunités qui apparaissent. Et le défi du mois, ça sera surtout de prioriser, rester connecté et concentré et éviter de vouloir tout faire et tout gérer en même temps. Donc c'est une excellente période pour développer un projet personnel ou de loisir qui vous tient à cœur, les Gémeaux. Communiquer aussi autour de votre activité, élargir votre réseau, lancer des nouvelles choses au niveau professionnel, hein, parce que du coup vous allez avoir une capacité d'adaptation qui va devenir un véritable atout pour vous ce mois-ci. L'énergie mentale est très forte, parfois un peu trop, donc vous pourrez ressentir une agitation intérieure importante avec des difficultés à ralentir et à vous déconnecter vraiment. Donc voilà, c'est un mois qui est vraiment intense. Sur le plan relationnel et social, juin est particulièrement favorable, donc vous avez envie de voir du monde, de multiplier les échanges, de profiter davantage des moments partagés. Et cette ouverture sociale, d'ailleurs, va vous amener des belles opportunités inattendues, aussi bien sur le plan perso que sur le plan professionnel. Donc c'est un mois, en résumé, qui est plutôt assez dynamique, qui est favorable aux rencontres, favorable aux projets, à la communication, aux nouvelles idées aussi. Donc c'est un joli mois. Et on va regarder du coup la date.
1: Ouais, attention.
2: De toute façon, juin, c'est le mois du Gémeaux.
1: Oui, effectivement.
2: Et ça sera le 15 juin. Et si je ne me trompe pas, je crois que la date du 15 juin, c'est la date de la nouvelle lune.
1: D'accord. Ça fait combien?
2: Parce que je sais que le 30 juin, il y a une pleine lune. Donc à la louche, on ne devrait pas être trop loin.
1: Ça fait combien de temps qu'on fait de la radio ensemble et qu'on fait les énergies comme ça de...
2: Alors, de la radio ensemble, ça fait 8 ans. Et les énergies, je sais plus.
1: Non, mais
2: Il y avait, quand on a commencé... Ouh, ça fait un moment. Ça doit être depuis 2022, je pense. Et là, il va me dire, ah, mais depuis quand on fait les énergies, c'est le meilleur mois.
1: Mais est-ce que tu te rends compte que c'est la première fois que tu m'annonces des choses aussi magnifiques, quoi? Clémence, qu'est-ce qui t'arrive? J'ai un béni à côté dans le studio qui me dit, voilà.
2: Alors, bon. Il faudra qu'il attende la semaine prochaine.
1: Exactement, à moins que le hasard fasse bien les choses et que le bélier sorte maintenant. Attention. Ah ben non, ce sera pas le bélier, ça sera, je vois pas.
2: Les scorpions.
1: Les scorpions, d'accord. Waouh, je vais me faire le replay des...
2: Désolé.
1: Je vais me faire le replay des Gémeaux, moi. Je vais l'enregistrer, ça, je vais le passer tous les jours.
2: J'ai eu chaud, je suis passé près, là.
1: Oh là là,
2: j'ai presque transpiré.
1: Je suis dans un état.
2: Vous allez vous en remettre ou pas?
1: Je sais pas. Je vais écouter le replay quand même, au cas où. pour être sûr d'avoir tout compris.
2: Je peux même envoyer ce que j'ai écrit. Hein, si
1: je vais l'encadrer alors.
2: Oh là là. Alors, pour les scorpions, le mois de juin s'annonce intense mais constructif. Vous allez traverser une période où beaucoup de choses vont bouger intérieurement et vous allez avoir un fort besoin de faire évoluer certaines situations devenues trop lourdes et trop limitantes. Donc c'est un mois qui va favoriser les prises de conscience, les décisions importantes et notamment dans les domaines que vous avez longtemps hésité ou que vous avez gardé pour vous depuis un petit moment. Sur le plan sentimental, les émotions seront particulièrement fortes. Donc, pour ceux qui sont en couple, vous allez avoir des échanges qui vont gagner en profondeur, qui seront plus sincères, plus directs. Vous ressentirez aussi moins le besoin de tout contrôler certaines situations et davantage l'envie d'aller vers quelque chose de plus authentique. Pour ceux qui sont célibataires, en juin, le mois va favoriser les rencontres marquantes avec des connexions émotionnelles assez intenses. En revanche, il sera important de ne pas idéaliser trop rapidement certaines personnes ou certaines situations. Dans le domaine professionnel, le mois encourage clairement à la transformation et à vous repositionner. Hein. Donc, vous allez ressentir le besoin de changer votre manière de travailler, revoir vos priorités, mettre fin à certaines collaborations ou même peut-être envisager une nouvelle direction plus alignée avec vos envies actuelles. Votre intuition d'ailleurs sera particulièrement forte. Donc, pour ceux qui ont tendance à s'écouter, faites-le. Vous aurez la possibilité du coup de bien trier ce qui doit être laissé derrière vous et vous aurez sûrement des réponses pour comprendre certaines situations et pourquoi vous avez vécu certaines choses. Donc c'est vraiment une excellente période pour avancer de manière plus stratégique et plus consciente aussi au niveau de vos projets. Niveau forme, l'énergie sera un petit peu fluctuante. Hein. Vous risquez alterner des moments de grande motivation et des phases où vous aurez besoin de solitude et de repos pour vous retrouver, pour vraiment recharger les batteries. Et juin sera là aussi pour mettre en lumière le fait que vous avez besoin d'apprendre à respecter davantage vos limites émotionnelles et physiques pour éviter la surcharge mentale. Sur le plan relationnel, vous aurez aussi moins de tolérance pour tout ce qui est faux semblant, relations superficielles, etc. Vous aurez besoin de faire du tri pour privilégier vraiment les vrais échanges profonds alignés avec vos valeurs. Donc, en résumé, c'est un mois de transformation et de réalignement pour les scorpions, hein, favorable aux prises de conscience et aux décisions importantes pour une évolution plus authentique dans les relations comme dans les projets personnels. Et du coup,
1: le chiffre du mois pour le scorpion, le jour,
2: la date,
1: le 5,
2: ce sera le 5.
1: Ça sera vite là. Il est 20h49.
2: Oh, on peut faire une petite pause, non?
1: Si vous voulez, mais si on fait une pause, après il n'y aura plus de signes, hein, d'accord?
2: Il n'y aura plus de signes.
1: Allez, voici Lucas, il y a quoi? Et puis on revient après, à tout de suite.
2: À tout de suite.

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1: Allez, on est presque de retour pour se dire au revoir, il est 20h52, c'est vous qui choisissez le programme de la suite là.
2: Mais on va reparler un tout petit peu des oracles, parce que ça fait un petit moment qu'on n'en a pas parlé, et qu'on les a pas montrés aussi, alors je les ai pas tous, j'en ai que deux.
1: Oui, parce que je rappelle que vous n'êtes pas dans votre cabinet.
2: Non, et ma maman, elle les a tous, mais je sais pas où est-ce qu'elle les a rangés. Parce que bon, quand même, ma maman, elle les a tous, qu'on soit bien d'accord.
1: Ouais.
2: Alors, les énergies, là, je les ai fait avec l'oracle Astro Timing, qui est donc un oracle qui permet de dater. Donc, il y a des notions de temps avec les 12 mois, les 4 saisons et d'autres notions de temps du style c'est en cours, c'est imminent, cette semaine, le mois prochain, dans 3 mois, etc., etc. Donc, il y a de quoi dater du coup les prédictions. Il y a aussi les 12 signes astrologiques pour ceux qui veulent faire des tirages astro, et il y a les 31 jours du mois pour, par exemple, si vous vous posez des questions je sais pas moi, quand est-ce que je vais signer mon contrat de travail, ou quand est-ce que je vais accoucher, ou des choses comme ça, eh bien l'astro timing, il est là du coup pour dater. Après, les réponses que j'ai données du coup à nos auditrices qui nous ont gentiment appelées, je les ai données avec l'oracle des réponses. Donc ça, c'est un oracle qui est complètement général, hein, qui est illustré. Donc ils sont tous faits de la même façon. Il y a une belle image et un mot-clé. Et tous les jeux sont accompagnés avec du coup la petite pochette de rangement. Alors selon le jeu, la couleur n'est pas la même. Hein, voilà. Et ils sont tous vendus avec un e-book justement explicatif pour pouvoir du coup interpréter les cartes. Il y a des méthodes de tirage, etc. Et après, donc on a aussi l'oracle job et carrière qui est vraiment spécifique au monde du travail. Et donc il contient 25 cartes en lien avec les domaines professionnels pour ceux qui souhaitent savoir vers quoi se tourner, vers quoi s'orienter. Il y a aussi l'oracle cœur et âme pour tout ce qui est en lien avec le domaine affectif, la rencontre, l'état émotionnel, l'état d'esprit, etc. Et puis le dernier, c'est l'oracle grossesse, qui est vraiment axé sur la grossesse, la maternité et la parentalité, d'ailleurs au sens large. Là, on peut savoir du coup si on va avoir une fille, un garçon, quand aura lieu la naissance, etc., etc. Savoir si on aura du coup, si on sera fatigué, si on aura des envies de grossesse. Bon, voilà. Et c'est vraiment axé sur le côté parent, bébé. Et après, on retrouve les deux grands classiques. Donc, tout ça, c'est en vente sur mon site internet. Ils sont tous facturés avec les frais de port inclus. Et donc, après, les deux grands classiques, les deux tout premiers qu'on a créés avec mon mari, il y a l'oracle le 32, qui, lui, est vraiment un oracle divinatoire pur, pur produit divination. Voilà. Et l'oracle montre en main, qui est en fait une version simplifiée de l'oracle Astro Timing. C'est un oracle qui permet de dater, mais qui est un petit peu moins complet que l'Astro Timing. On est plus sur des mois, des périodes de temps, une carte oui non et des signes astro, et les illustrations sont un petit peu différentes, mais il fait bien le taf. Donc voilà, tous les oracles sont en vente sur mon site. Donc n'hésitez pas à aller faire un petit tour. Voilà.
1: Mais ça sera le mot de la fin.
2: Oui.
1: Eh oui, car c'est déjà l'heure de se quitter.
2: Eh bien oui, on se retrouve mercredi prochain à 21h.
1: Exactement, pour les signes que nous n'avons pas fait ce soir.
2: Donc du coup, on donne rendez-vous à Jérémy mercredi pour peut-être les béliers. Et si on n'a pas le temps de finir la semaine prochaine, on finira la semaine d'après.
1: Exactement. Merci beaucoup Clémence.
2: D'ailleurs, si je ne m'abuse, je crois que la semaine d'après, on sera pas très très loin de votre anniversaire.
1: Vous ne vous abusez pas.
2: Je crois que ce sera la veille.
1: Exactement.
2: Je crois qu'on sera le 10 juin et ça sera la veille de votre anniversaire.
1: Exactement. Je vous paierai quoi.
2: Il est refait. Il est saucé ce soir.
1: Ah non, mais c'est mon soir. C'est mon soir. Merci.
2: Merci à vous.
1: À la
2: merci à
1: prochaine.
2: Marie, Nadia, Viviane et Marie-Christine qui nous ont appelés.
1: Exactement. Bonne soirée.
2: Bonne soirée. Merci beaucoup.
1: Ciao.
2: Bonsoir.

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0: Hey, salut à tous, amis rockeurs et rockeuses. Vous êtes bien à l'écoute de Rock à la Casbah, émission numéro 927 qui s'ouvre tout en douceur avec le nouvel album de The Wooden Wolf qui sera notre disque vedette et qui a été amené par l'ami Mingo. Salut à toi.
1: Salut Julien.
0: Et en plus de ce disque vedette, tu es venu avec quoi?
1: Deux artistes du Tennessee.
0: Avec nous également Raphaël, salut.
2: Salut à toutes et à tous, salut Julien, salut Bingo.
0: Et toi?
3: Salut.
2: Moi je suis venu avec des artistes suisses, des turcs et des suisses.
1: Bon. Et des français, tiens.
0: Autant vous dire qu'on s'approche d'une émission pas loin d'être dans des charentaises, mais nous aurons l'ami Bruno en milieu d'émission qui lui va mettre le son et va mettre de la distorsion dans cette émission, et on en profite pour passer le bonjour à l'ami Jordan. Quant à moi, je suis venu aussi avec des titres un peu plus un peu folk, mais aussi un petit peu de rock'n'roll avec différents groupes que je vais vous proposer. Mais on va débuter d'abord avec toi, Raphaël.
2: Et oui, on débute, alors on les connaît, ça fait longtemps qu'on les diffuse, Lalalar, ce duo turc qui sort à chaque fois chez Bongo Joe Records, label suisse, label de Genève, vient de sortir un nouveau single digital cette fois-ci. Ça annonce sûrement une tournée d'été, même c'est quasi sûr, puisque ce single est sorti le 30 avril. Voilà, c'est souvent les petits morceaux comme ça qu'on sort fin de printemps pour les concerts de l'été. En tout cas, voilà, c'est toujours dans la même veine électro-turc avec ses sonorités et cette voix un peu rugueuse qu'on retrouve dans Lalalar.

0: Et les ambiances orientalisantes de La La La ont laissé la place au son velvétien de Penny Arcade qui sort son deuxième album Double Exposure sur le label Tapeté Records. Le titre qu'on a écouté, c'est le titre qui ouvre l'album, qui s'appelle Regrets. Alors pour vous dire un petit mot de Penny Arcade, en fait c'est un projet solo de James Ward qui on a déjà diffusé les groupes de ce monsieur. C'est Veronica Falls ou Proper Ornaments, donc on en a déjà passé dans Rock à la Casbah. Et là en fait c'est un projet solo, il s'est accompagné d'une boîte à rythme et il a fait ses compositions assez rapidement, et franchement l'album est assez comment dire, il est pas riche de mille instrumentations, il est assez épuré, mais ça marche vraiment très très bien. Et effectivement il y a cette ambiance un peu indolente qu'on peut retrouver dans le Velvet, mais tous les titres ne ressemblent pas à Regrets qu'on vient d'écouter.
1: Moi j'ai beaucoup aimé cet album, et c'est vrai que ça m'a fait penser à la fin du Velvet même, hein, c'est-à-dire le quatrième album là, Loaded. Et ouais, c'est quelque chose qui est, on sent que c'est très intimiste en fait comme ambiance. Il aurait pu le faire dans sa cuisine, c'est possible
0: qu'il l'ait fait pas loin de sa cuisine, c'est-à-dire dans sa chambre.
1: Dans sa chambre, effectivement.
0: On va poursuivre avec Zoemba.
1: Zoemba, né en 2000 dans le Tennessee, Zoemba a vécu dans les Appalaches avant de tâter du free jazz en jouant du saxophone à New York dans la galaxie John Zorn. Possiblement.
0: Putain, là, tu fais des trucs qui font peur quand même, parce que Zorn, c'est dur.
1: Ah ouais, c'est dur. Mais tu vas voir, elle s'est un petit peu calmée. Possiblement lasse de cet avant-gardisme, elle a retrouvé son instrument premier qui est la guitare, et elle a fait appel à tout ce qui a pu nourrir la culture musicale de son enfance dans les Appalaches pour livrer bientôt un formidable disque de country folk dépouillé et abrasif. Eyes Full sortira chez Matador le 5 juin. Et sur cet album, l'artiste ose la rencontre entre Adrian Lenker, proximité vocale flagrante jusque dans les trémolos, Hank Williams, Yodel Forever, Lisa Germano et Patti Smith pour la fougue et l'affirmation de soi, les Moldy Peaches, là on est dans la New York anti-folk team, voire les Violent Femmes. Grand disque, on en reparlera bientôt, je vous le proposerai en vedette. On écoute la chanson titre Eyes Full, Zoemba.

0: Aceful, merci pour cette découverte,
1: gros,
0: effectivement.
1: Gros plaisir de vous faire découvrir ça, et rendez-vous début juin, et je vous garantis que l'album est bon du début à la fin.
0: Et là maintenant on va observer le grand écart de Raphaël.
2: Voilà, donc après le nouveau groupe de Adrian Lenker, on va pouvoir découvrir Johnny Mafia à nouveau, le groupe de Sens, qui revient juste avec un jingle, mais qui annonce plein de nouveautés pour cette fin d'année. Le single Junior sort sur 3 labels cette fois-ci, Link Banana bien sûr en France, mais aussi Pochette Surprise pour l'Allemagne et Luc le Music pour la Belgique. Johnny Mafia a invité Frédéric Campo de

0: retrouve Bruno dans cette émission Rock à la Casbah. Salut Bruno.
1: Salut à tous.
0: Alors on va s'énerver un petit peu dans cette émission et ça c'est grâce à toi avec entre autres le Jim Jones All-Star.
1: Oui, ça fait partie de deux grosses sorties de ce printemps. On va commencer avec le Jim Jones, donc avec sa nouvelle formation, le All Stars, qui a déjà fait un album studio et un live. C'est un nouvel album qui s'appelle Cat Fight, qui vient de sortir, produit par Chris Robinson des Black Crowes, qui les a aussi signés sur son label, Silver Arrow. L'album est incroyable. Ça n'invente rien, c'est du pur Jim Jones, autant de rock'n'roll que de rhythm and blues, que de, voilà, c'est crade, il y a des cuivres, il y a du clavier, il chante toujours aussi bien. Et voilà, donc c'est vraiment un très très bon album. On va écouter le morceau qui s'appelle Make It Run. On aurait pu en choisir une douzaine d'autres, mais c'est sur celui-là que c'est tombé. Donc on écoute le dernier album de Jim Jones All Stars, qui s'appelle Cat Fight.

0: Et après Jim Jones, on continue en douceur, en finesse, avec Social Distortion.
1: Presque bien Social Distortion, Raph. Et oui, effectivement, donc c'est la deuxième grosse sortie du printemps. On a passé quand même des palettes et c'est tout à fait mérité. On était un peu méfiants après 15 ou 20 ans de silence. Et en fait, Mike Ness est au top de sa forme. Il a été malade, il a bien récupéré. L'album s'appelle Born to Kill. Ça sort sur Epitaph, il y a eu plein de versions absolument magnifiques, des vinyles de couleur, des slip mats, enfin voilà, c'est l'album, c'est un vrai régal de A à Z. Une cover assez inattendue de Chris Isaak de Wicked Game qui est vraiment très bien, mais on va écouter le morceau du single qui s'appelle Born to Kill comme l'album. Donc c'est Social Distortion, c'est tiré de leur nouveau disque, et on écoute Born to Kill.

0: Youhou!
1: Ça fait du bien quand ça s'arrête.
0: Social Distortion.
2: Sorti sur Epitaph.
0: Eh ben oui, d'ailleurs, c'est une bonne nouvelle de savoir que Epitaph est une maison qui existe encore, parce que ça fait vraiment longtemps qu'on n'avait pas parlé de ce label. Vous êtes bien sûr Rock à la Casbah, émission numéro 927, et on va vraiment, vraiment calmer le jeu, et puisqu'on va retrouver notre disque vedette, et on est tous très heureux que ce soit The Wooden Wolf qui soit à l'honneur.
1: Actuellement, si nos héros de l'indie folk et de l'alternative country d'antan tiennent plus ou moins bien la route, heureusement, leurs œuvres ont influencé la nouvelle garde, et ce jusqu'en France. À l'écoute du disque Indigo Prayers Opus 8, 8e album de The Wooden Wolf, il est évident que ce groupe et son chanteur franco-canadien Alex Kaling se sont abreuvés chez Palace Brothers, Lamp Shop, Jason Molina et ses Songs Oya, 16 Ounce Power, Tinder Six, mais aussi auprès des maîtres Leonard Cohen et Tons Van Zandt. Ce nouvel album est tendu et en retenue, orageux, rugueux, poussiéreux et crépusculaire avant tout. On pensera fortement aux premiers albums de Herman Dunne, à l'époque où les frangins Ivars jouaient encore ensemble. The Wooden Wolf vient de sortir un excellent disque sur une triplette de labels, Mediapop, 14 Records et Microphone. Indigo Prayers Opus 8 est chaudement recommandé par la maison Casbah. On va écouter deux titres enchaînés, Amok, sous forte perfusion Leonard Cohen, sera suivi de Blackfire entre Nirvana Unplugged et Will Oldham. The Wooden Wolf, notre vedette.

0: magnifique The Wooden Wolf et le titre Black Fire. On va changer d'univers, on va même changer de continent puisqu'on va partir en Australie à la découverte du groupe Station Model Violence. C'est leur premier album. Alors ils sont de Melbourne et en fait ils ont sorti ce premier album sur un peu le label underground de Melbourne, c'est Antifade Records, dont on vous parle quand même assez souvent. Il y a quelques groupes comme ça qui reviennent, parmi lesquels RMFC, je me souviens, je vous en avais diffusé un album, mais vous avez certainement oublié. Et il se trouve que c'est un side project de ce groupe-là qui a créé Station Model Violence. Alors, il faut se dire que ce groupe-là, c'est vraiment un groupe de fin de soirée. Et le titre même qu'on va écouter, c'est écrit un peu dans la description de l'album. Il a été écrit en ayant pris des champignons, donc il y a un petit côté des fois psyché, un petit peu punk, et évidemment derrière il y a un mix made in Australia. Donc d'après vous c'est qui?
1: Mickey Young
0: qui est derrière le mix de cet album de Station Model Violence. Je vous propose d'écouter le titre Learn to Hate.

0: Un extrait du nouvel album de Kola, Age Sitting. C'était un peu bizarre là, cette batterie. En tout cas, il se fait plaisir à la batterie, effectivement, dans Kola. Le groupe qui nous vient tout droit du Canada, le troisième album, Tim Darcy, derrière Kola, qu'on présente comme l'ancien du groupe House. Ouched. O-U-G-H-T, hein, vous le prononcez comme vous voulez. on est dans du post-punk, hard-punk, Kola à découvrir. Je pense qu'on vous en reparlera très prochainement. C'est un vraiment très très bon disque.
1: On le met au frais et puis on sortira plus tard.
2: On va recalmer un petit peu l'ambiance dans cette émission à Rock à la Casbah avec la suite de ta sélection à Bingo.
1: Ouais, dans la présentation de la vedette de la semaine, je vous parlais de Lamp Shop, j'en parle régulièrement. En fin d'été sortira chez Merge Records Punching the Clown, le possible 20e album du groupe de Nashville, Tennessee, mené de main de maître par le grand Kurt Wagner. On ne va pas embellir l'histoire, les 3 ou 4 derniers disques de Lamp Shop, le chanteur taquiné du vocodeur sur des productions pseudo-hip-hop, ça servait à rien, c'était vraiment pas une réussite.
0: Mais t'arrives toujours à trouver un titre.
1: Mais oui, j'arrive toujours à trouver un titre. Mais là, on se demandait où était parti l'esprit de country alternatif de leur début, possiblement dans une lutte contre un terrible cancer. Mais voilà qu'en premier extrait du prochain album vient tout bousculer. C'est reparti comme en 94. Kurt Wagner et son groupe livrent un très beau Weekend Lamb Shop.

0: peut le dire, vous étiez sceptique quand je vous ai proposé Lampshop, mais là je vous vois, vous êtes en train de pleurer.
1: Ça fait un peu une musique cryptique, presque religieuse, avec les chœurs derrière.
0: C'est très proche de ce qu'on va écouter maintenant. Avec
2: j'avais prévu un morceau de Converge, je vais pas le passer tout compte fait, ça sera pas...
1: On va rester près du feu avec nos artistes intimistes, avec donc notre disque vedette The Wooden Wolf, et on arrive à la fin de cette émission Rock à la Casbah, qui a été un peu plus posée que d'habitude, mais des fois ça fait du bien. C'était l'émission numéro 927, je vous rappelle qu'elle est produite à Valence dans les studios de Radio Méga, et qu'elle est rediffusée sur plein d'autres radios. On passe le bonjour à tout le monde et on se quitte avec le titre Climbing.
0: Et n'oubliez pas de rester sauvage et beau.
1: And don't forget.
2: Stay free.
1: En allemand?
0: Nein.

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CFM. Il est minuit. 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